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Barilous, chers auditeurs, c'est Arène aux commandes d'Hype FM, ravi de vous retrouver à l'antenne. Je vous ai concocté aujourd'hui un petit programme aux petits sourds, enfin aux petits oignons quoi. Bref, vont nous accompagner ce matin Inga et Anouche, Johnny Garabetian, Armo et Ararat. Mais sans plus attendre, on démarre fort, même très très fort, avec André qui nous interprète Hey, mélange de reggae, influence orientale, vous allez voir, c'est magique et c'est sur Hype FM. Montez le son.

On continue notre programme avec Johnny, non pas Hallyday, mais Hayra Bettian, qui convoite une très jolie fille qui est un peu rent-rent, mais il l'aime quand même. Ah, l'amour quand tu nous tiens. Allez, Johnny Garabettian.

petit cadeau de la maison, je dédicace la chanson suivante à tous les couples qui se sont mariés ou se marieront cette année. Je leur souhaite beaucoup de bonheur et d'amour. Bon, vous allez me dire, quel rapport? Bah, le rapport, c'est Armo qui nous annonce Harsanike Linelo. C'est tout de suite le Harsanik, c'est sur IPFM.

Inga et Anouche. Quelle beauté, quelle voix, quel talent. C'est bien simple, je suis amoureux. Mais je ne sais pas laquelle choisir. Bon bref, Im Anun Rayastane, c'est la chanson qu'elles vont vous chanter rien que pour vous et aussi un peu pour moi.

Mais pourquoi c'est toujours trop court? Bon, je pense que c'est pour mieux revenir à l'antenne, hein, avec de nouvelles chansons et une nouvelle programmation musicale. Je vous retrouve très vite sur Hype FM. D'ici là, prenez du bon temps. Passez une excellente journée. Je vous fais plein de batchik. Parior, à Chorusion. Bye.

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1: Bonjour à tous. Les restrictions commerciales imposées par la Russie pourraient marquer le début de la fin de l'Union économique eurasiatique. Commentant son entretien téléphonique avec Vladimir Poutine, au cours duquel il a demandé la levée de l'embargo imposé aux produits arméniens, Nicole Pachinian a expliqué à la presse que cette question ne relevait plus uniquement des relations bilatérales entre Yerevan et Moscou, mais posait désormais un problème plus large concernant la crédibilité même de l'Union économique eurasiatique. Si ces problèmes restent sans solution, cela pourrait devenir le début de la fin de cette union, a-t-il déclaré. Le Premier ministre a également estimé que l'Arménie avait le droit légitime de rechercher d'autres options si ses intérêts économiques n'étaient pas protégés au sein de cette organisation, insistant toutefois sur le fait qu'elle ne cherchait pas l'affrontement, mais attendait simplement que les règles de l'Union soient appliquées de manière égale à tous ses États membres. Selon Nicole Pachinian, le problème vient du fait que Moscou envisageait les relations avec Yerevan de manière exclusive et l'Arménie a, elle, décidé d'explorer d'autres options, a-t-il dit. Et c'est précisément là que réside le problème, a poursuivi le Premier ministre, ajoutant que l'Arménie a signé des documents de partenariat stratégique avec plusieurs pays, citant la Chine, la France, les États-Unis, le Royaume-Uni ou encore les Pays-Bas, ce qui n'était pas le cas auparavant, a-t-il rappelé, et ce qui déplaît fortement à la Russie, qui en réaction a donc imposé depuis la fin mai des restrictions aux importations de nombreux produits en provenance d'Arménie, allant des fleurs au fromage, en passant par les eaux, les alcools ou encore le poisson. Nicole Pachinian a poursuivi le compte-rendu de sa conversation avec Vladimir Poutine hier lors de son point presse traditionnel donné à la suite du Conseil des ministres, le dernier en l'occurrence avant la dissolution du gouvernement qui, comme le prévoit la Constitution, interviendra dimanche, a indiqué Nicole Pachinian, c'est-à-dire avant l'ouverture de la nouvelle législature du Parlement sortie des urnes le 7 juin dernier. Une ouverture très particulière puisque pour la première fois depuis son indépendance, le Catholicos ne devrait pas prendre la parole lors de la séance inaugurale pour apporter sa bénédiction aux nouveaux députés comme le veut la tradition en Arménie. Des élus de la majorité ont en effet prévenu avant-hier qu'ils l'empêcheraient de s'exprimer bien que le règlement du Parlement autorise le Catholicos à prononcer un discours. Reste à savoir si le chef suprême de l'église d'Etchmiadzin sera même autorisé à pénétrer dans le Parlement alors que l'étau judiciaire se resserre autour de lui. On a en effet appris mardi que le procureur général a transmis au tribunal d'Armavir le dossier d'instruction monté contre Kalekin II, mis en examen en février dernier, ce qui ouvre la voie à son procès dont la date n'a pas encore été fixée. Un procès qui serait une première dans l'histoire, Nicole Pachinian allant plus loin que les autorités soviétiques qui n'avaient jamais officiellement poursuivi aucun catholicos. Rappelons que la campagne orchestrée par le Premier ministre contre Kalekin II avait débuté peu après qu'il eut accusé l'Azerbaïdjan d'avoir perpétré un nettoyage ethnique en Artsakh et d'occuper illégalement des zones frontalières arméniennes. C'était lors d'une conférence internationale en Suisse en 2025. Par la suite, Nicole Pachinian avait tenté de le discréditer en l'accusant de ne pas avoir respecté ses vœux et même d'avoir un enfant caché. S'exprimant à la veille des élections législatives, Kalekin II a clairement indiqué qu'il ne démissionnerait pas, même s'il venait à être arrêté. Interrogé par ailleurs sur les otages de Bakou lors de ce même point presse, Nicole Pachinian a refusé d'indiquer quelles sont les informations dont disposent les autorités arméniennes sur l'état de santé des captifs arméniens. Le Premier ministre a assuré que les institutions œuvrent quotidiennement pour obtenir des informations sur ces prisonniers et dans la mesure du possible leur apporter une assistance. L'expérience montre que le travail est bien plus efficace lorsqu'il s'effectue dans la confidentialité, a-t-il ajouté, reprenant donc son argument favori selon lequel son équipe travaillerait en toute discrétion à la libération des otages et que toute communication publique leur serait préjudiciable. Vrai ou faux, on ne peut que constater que les quelques 19 prisonniers officiellement connus, parmi lesquels 8 anciens dirigeants de la SAR, sont toujours derrière leurs barreaux, derrière les barreaux, et que leur état de santé se dégrade de jour en jour, de même que celui de prisonniers plus anciens pour lesquels les informations sont encore plus rares. La France dénonce la confirmation en appel de la condamnation de Martin Ryan. Comme nous l'avons rapporté hier, la justice azérie a confirmé la peine de 10 ans de prison prononcée contre cet entrepreneur français en mars dernier. Martin Ryan avait été arrêté en décembre 2023, accusé d'espionnage au profit de la France, qui a toujours rejeté ces accusations et qui, hier, par la voix du porte-parole du ministère des Affaires étrangères, a fermement dénoncé la confirmation de cette condamnation qualifiée d'arbitraire. Paris réitère son rejet des allégations présentées par l'Azerbaïdjan pour justifier ses agissements hostiles à son égard et demande sa libération sans délai. Le Quai d'Orsay rappelle également qu'il est déconseillé, sauf raison impérative, aux ressortissants français de se rendre en Azerbaïdjan en raison du risque de détention arbitraire et du jugement inéquitable dans ce pays. Nouvelle découverte archéologique majeure en Arménie. Les fouilles menées au monastère de Tatev par une équipe franco-arménienne ont permis de mettre au jour une source médiévale dont l'emplacement précis était resté inconnu pendant longtemps, car une partie importante du complexe était enfouie sous une épaisse couche de terre. La structure, désormais entièrement dégagée, est maintenant accessible et visible pour les visiteurs du monastère de Tatev. Elle se distingue tant par son ingéniosité technique que par sa conception artistique, précise l'équipe archéologique, qui a également découvert divers objets datant des XVIIe et XVIIIe siècles, notamment des objets en métal, en bois et dans d'autres matériaux qui apportent un éclairage sur la vie quotidienne et les habitudes des habitants du monastère à cette époque. Une dernière information avant de refermer ce journal pour vous signaler que l'émission Chrétiens orientaux de ce dimanche sera consacrée aux religieux arméniens de Jérusalem. Le reportage portera précisément sur le Saint-Sépulcre, lieu saint dont les Arméniens présents en Terre Sainte depuis le IVe siècle sont les gardiens avec les Grecs orthodoxes et les Franciscains, une présence ancestrale menacée depuis quelque temps par la haine antichrétienne de groupes extrémistes juifs. Un point qui cependant ne sera pas abordé dans l'émission Chrétiens orientaux qui a suivi les moines arméniens du Saint-Sépulcre pendant 24 heures, c'est à voir ce dimanche à 9h30 sur France 2. Voilà pour l'actualité de ce jour. Merci de votre attention et bonne journée.

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1: Bonjour à tous. Les restrictions commerciales imposées par la Russie pourraient marquer le début de la fin de l'Union économique eurasiatique. Commentant son entretien téléphonique avec Vladimir Poutine, au cours duquel il a demandé la levée de l'embargo imposé aux produits arméniens, Nicole Pachinian a expliqué à la presse que cette question ne relevait plus uniquement des relations bilatérales entre Yerevan et Moscou, mais posait désormais un problème plus large concernant la crédibilité même de l'Union économique eurasiatique. Si ces problèmes restent sans solution, cela pourrait devenir le début de la fin de cette union, a-t-il déclaré. Le Premier ministre a également estimé que l'Arménie avait le droit légitime de rechercher d'autres options si ses intérêts économiques n'étaient pas protégés au sein de cette organisation, insistant toutefois sur le fait qu'elle ne cherchait pas l'affrontement, mais attendait simplement que les règles de l'Union soient appliquées de manière égale à tous ses États membres. Selon Nicole Pachinian, le problème vient du fait que Moscou envisageait les relations avec Yerevan de manière exclusive et l'Arménie a, elle, décidé d'explorer d'autres options, a-t-il dit. Et c'est précisément là que réside le problème, a poursuivi le Premier ministre, ajoutant que l'Arménie a signé des documents de partenariat stratégique avec plusieurs pays, citant la Chine, la France, les États-Unis, le Royaume-Uni ou encore les Pays-Bas, ce qui n'était pas le cas auparavant, a-t-il rappelé, et ce qui déplaît fortement à la Russie, qui en réaction a donc imposé depuis la fin mai des restrictions aux importations de nombreux produits en provenance d'Arménie, allant des fleurs au fromage, en passant par les eaux, les alcools ou encore le poisson. Nicole Pachinian a poursuivi le compte-rendu de sa conversation avec Vladimir Poutine hier lors de son point presse traditionnel donné à la suite du Conseil des ministres, le dernier en l'occurrence avant la dissolution du gouvernement qui, comme le prévoit la Constitution, interviendra dimanche, a indiqué Nicole Pachinian, c'est-à-dire avant l'ouverture de la nouvelle législature du Parlement sortie des urnes le 7 juin dernier. Une ouverture très particulière puisque pour la première fois depuis son indépendance, le Catholicos ne devrait pas prendre la parole lors de la séance inaugurale pour apporter sa bénédiction aux nouveaux députés comme le veut la tradition en Arménie. Des élus de la majorité ont en effet prévenu avant-hier qu'ils l'empêcheraient de s'exprimer bien que le règlement du Parlement autorise le Catholicos à prononcer un discours. Reste à savoir si le chef suprême de l'église d'Etchmiadzin sera même autorisé à pénétrer dans le Parlement alors que l'étau judiciaire se resserre autour de lui. On a en effet appris mardi que le procureur général a transmis au tribunal d'Armavir le dossier d'instruction monté contre Kalekin II, mis en examen en février dernier, ce qui ouvre la voie à son procès dont la date n'a pas encore été fixée. Un procès qui serait une première dans l'histoire, Nicole Pachinian allant plus loin que les autorités soviétiques qui n'avaient jamais officiellement poursuivi aucun catholicos. Rappelons que la campagne orchestrée par le Premier ministre contre Kalekin II avait débuté peu après qu'il eut accusé l'Azerbaïdjan d'avoir perpétré un nettoyage ethnique en Artsakh et d'occuper illégalement des zones frontalières arméniennes. C'était lors d'une conférence internationale en Suisse en 2025. Par la suite, Nicole Pachinian avait tenté de le discréditer en l'accusant de ne pas avoir respecté ses vœux et même d'avoir un enfant caché. S'exprimant à la veille des élections législatives, Kalekin II a clairement indiqué qu'il ne démissionnerait pas, même s'il venait à être arrêté. Interrogé par ailleurs sur les otages de Bakou lors de ce même point presse, Nicole Pachinian a refusé d'indiquer quelles sont les informations dont disposent les autorités arméniennes sur l'état de santé des captifs arméniens. Le Premier ministre a assuré que les institutions œuvrent quotidiennement pour obtenir des informations sur ces prisonniers et dans la mesure du possible leur apporter une assistance. L'expérience montre que le travail est bien plus efficace lorsqu'il s'effectue dans la confidentialité, a-t-il ajouté, reprenant donc son argument favori selon lequel son équipe travaillerait en toute discrétion à la libération des otages et que toute communication publique leur serait préjudiciable. Vrai ou faux, on ne peut que constater que les quelques 19 prisonniers officiellement connus, parmi lesquels 8 anciens dirigeants de la SAR, sont toujours derrière leurs barreaux, derrière les barreaux, et que leur état de santé se dégrade de jour en jour, de même que celui de prisonniers plus anciens pour lesquels les informations sont encore plus rares. La France dénonce la confirmation en appel de la condamnation de Martin Ryan. Comme nous l'avons rapporté hier, la justice azérie a confirmé la peine de 10 ans de prison prononcée contre cet entrepreneur français en mars dernier. Martin Ryan avait été arrêté en décembre 2023, accusé d'espionnage au profit de la France, qui a toujours rejeté ces accusations et qui, hier, par la voix du porte-parole du ministère des Affaires étrangères, a fermement dénoncé la confirmation de cette condamnation qualifiée d'arbitraire. Paris réitère son rejet des allégations présentées par l'Azerbaïdjan pour justifier ses agissements hostiles à son égard et demande sa libération sans délai. Le Quai d'Orsay rappelle également qu'il est déconseillé, sauf raison impérative, aux ressortissants français de se rendre en Azerbaïdjan en raison du risque de détention arbitraire et du jugement inéquitable dans ce pays. Nouvelle découverte archéologique majeure en Arménie. Les fouilles menées au monastère de Tatev par une équipe franco-arménienne ont permis de mettre au jour une source médiévale dont l'emplacement précis était resté inconnu pendant longtemps, car une partie importante du complexe était enfouie sous une épaisse couche de terre. La structure, désormais entièrement dégagée, est maintenant accessible et visible pour les visiteurs du monastère de Tatev. Elle se distingue tant par son ingéniosité technique que par sa conception artistique, précise l'équipe archéologique, qui a également découvert divers objets datant des 17e et 18e siècles, notamment des objets en métal, en bois et dans d'autres matériaux qui apportent un éclairage sur la vie quotidienne et les habitudes des habitants du monastère à cette époque. Une dernière information avant de refermer ce journal pour vous signaler que l'émission Chrétiens orientaux de ce dimanche sera consacrée aux religieux arméniens de Jérusalem. Le reportage portera précisément sur le Saint-Sépulcre, lieu saint dont les Arméniens présents en Terre Sainte depuis le IVe siècle sont les gardiens avec les Grecs orthodoxes et les Franciscains, une présence ancestrale menacée depuis quelque temps par la haine antichrétienne de groupes extrémistes juifs. Un point qui cependant ne sera pas abordé dans l'émission Chrétiens orientaux qui a suivi les moines arméniens du Saint-Sépulcre pendant 24 heures, c'est à voir ce dimanche à 9h30 sur France 2. Voilà pour l'actualité de ce jour. Merci de votre attention et bonne journée.

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2: Bonjour à tous. Les restrictions commerciales imposées par la Russie pourraient marquer le début de la fin de l'Union économique eurasiatique. Commentant son entretien téléphonique avec Vladimir Poutine, au cours duquel il a demandé la levée de l'embargo imposé aux produits arméniens, Nicole Pachinian a expliqué à la presse que cette question ne relevait plus uniquement des relations bilatérales entre Yerevan et Moscou, mais posait désormais un problème plus large concernant la crédibilité même de l'Union économique eurasiatique. Si ces problèmes restent sans solution, cela pourrait devenir le début de la fin de cette union, a-t-il déclaré. Le Premier ministre a également estimé que l'Arménie avait le droit légitime de rechercher d'autres options si ses intérêts économiques n'étaient pas protégés au sein de cette organisation, insistant toutefois sur le fait qu'elle ne cherchait pas l'affrontement, mais attendait simplement que les règles de l'Union soient appliquées de manière égale à tous ses États membres. Selon Nicole Pachinian, le problème vient du fait que Moscou envisageait les relations avec Yerevan de manière exclusive et l'Arménie a, elle, décidé d'explorer d'autres options, a-t-il dit. Et c'est précisément là que réside le problème, a poursuivi le Premier ministre, ajoutant que l'Arménie a signé des documents de partenariat stratégique avec plusieurs pays, citant la Chine, la France, les États-Unis, le Royaume-Uni ou encore les Pays-Bas, ce qui n'était pas le cas auparavant, a-t-il rappelé, et ce qui déplaît fortement à la Russie, qui en réaction a donc imposé depuis la fin mai des restrictions aux importations de nombreux produits en provenance d'Arménie, allant des fleurs au fromage, en passant par les eaux, les alcools ou encore le poisson. Nicole Pachinian a poursuivi le compte-rendu de sa conversation avec Vladimir Poutine hier lors de son point presse traditionnel donné à la suite du Conseil des ministres, le dernier en l'occurrence avant la dissolution du gouvernement qui, comme le prévoit la Constitution, interviendra dimanche, a indiqué Nicole Pachinian, c'est-à-dire avant l'ouverture de la nouvelle législature du Parlement sortie des urnes le 7 juin dernier. Une ouverture très particulière puisque pour la première fois depuis son indépendance, le Catholicos ne devrait pas prendre la parole lors de la séance inaugurale pour apporter sa bénédiction aux nouveaux députés comme le veut la tradition en Arménie. Des élus de la majorité ont en effet prévenu avant-hier qu'ils l'empêcheraient de s'exprimer bien que le règlement du Parlement autorise le Catholicos à prononcer un discours. Reste à savoir si le chef suprême de l'église d'Etchmiadzin sera même autorisé à pénétrer dans le Parlement alors que l'étau judiciaire se resserre autour de lui. On a en effet appris mardi que le procureur général a transmis au tribunal d'Armavir le dossier d'instruction monté contre Karekin II, mis en examen en février dernier, ce qui ouvre la voie à son procès dont la date n'a pas encore été fixée. Un procès qui serait une première dans l'histoire, Nicole Pachinian allant plus loin que les autorités soviétiques qui n'avaient jamais officiellement poursuivi aucun catholicos. Rappelons que la campagne orchestrée par le Premier ministre contre Karekin II avait débuté peu après qu'il eut accusé l'Azerbaïdjan d'avoir perpétré un nettoyage ethnique en Artsakh et d'occuper illégalement des zones frontalières arméniennes. C'était lors d'une conférence internationale en Suisse en 2025. Par la suite, Nicole Pachinian avait tenté de le discréditer en l'accusant de ne pas avoir respecté ses vœux et même d'avoir un enfant caché. S'exprimant à la veille des élections législatives, Karekin II a clairement indiqué qu'il ne démissionnerait pas, même s'il venait à être arrêté. Interrogé par ailleurs sur les otages de Bakou lors de ce même point presse, Nicole Pachinian a refusé d'indiquer quelles sont les informations dont disposent les autorités arméniennes sur l'état de santé des captifs arméniens. Le Premier ministre a assuré que les institutions œuvrent quotidiennement pour obtenir des informations sur ces prisonniers et dans la mesure du possible leur apporter une assistance. L'expérience montre que le travail est bien plus efficace lorsqu'il s'effectue dans la confidentialité, a-t-il ajouté, reprenant donc son argument favori selon lequel son équipe travaillerait en toute discrétion à la libération des otages et que toute communication publique leur serait préjudiciable. Vrai ou faux, on ne peut que constater que les quelques 19 prisonniers officiellement connus, parmi lesquels 8 anciens dirigeants de la SAR, sont toujours derrière leurs barreaux, derrière les barreaux, et que leur état de santé se dégrade de jour en jour, de même que celui de prisonniers plus anciens pour lesquels les informations sont encore plus rares. La France dénonce la confirmation en appel de la condamnation de Martin Ryan. Comme nous l'avons rapporté hier, la justice azérie a confirmé la peine de 10 ans de prison prononcée contre cet entrepreneur français en mars dernier. Martin Ryan avait été arrêté en décembre 2023, accusé d'espionnage au profit de la France, qui a toujours rejeté ces accusations et qui, hier, par la voix du porte-parole du ministère des Affaires étrangères, a fermement dénoncé la confirmation de cette condamnation qualifiée d'arbitraire. Paris réitère son rejet des allégations présentées par l'Azerbaïdjan pour justifier ses agissements hostiles à son égard et demande sa libération sans délai. Le Quai d'Orsay rappelle également qu'il est déconseillé, sauf raison impérative, aux ressortissants français de se rendre en Azerbaïdjan en raison du risque de détention arbitraire et du jugement inéquitable dans ce pays. Nouvelle découverte archéologique majeure en Arménie. Les fouilles menées au monastère de Tatev par une équipe franco-arménienne ont permis de mettre au jour une source médiévale dont l'emplacement précis était resté inconnu pendant longtemps, car une partie importante du complexe était enfouie sous une épaisse couche de terre. La structure, désormais entièrement dégagée, est maintenant accessible et visible pour les visiteurs du monastère de Tatev. Elle se distingue tant par son ingéniosité technique que par sa conception artistique, précise l'équipe archéologique, qui a également découvert divers objets datant des 17e et 18e siècles, notamment des objets en métal, en bois et dans d'autres matériaux qui apportent un éclairage sur la vie quotidienne et les habitudes des habitants du monastère à cette époque. Une dernière information avant de refermer ce journal pour vous signaler que l'émission Chrétiens orientaux de ce dimanche sera consacrée aux religieux arméniens de Jérusalem. Le reportage portera précisément sur le Saint-Sépulcre, lieu saint dont les Arméniens présents en Terre Sainte depuis le 4e siècle sont les gardiens avec les Grecs orthodoxes et les Franciscains, une présence ancestrale menacée depuis quelque temps par la haine antichrétienne de groupes extrémistes juifs. Un point qui cependant ne sera pas abordé dans l'émission Chrétiens orientaux qui a suivi les moines arméniens du Saint-Sépulcre pendant 24 heures, c'est à voir ce dimanche à 9h30 sur France 2. Voilà pour l'actualité de ce jour. Merci de votre attention et bonne journée.

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1: Bonjour à toutes et à tous et bienvenue à l'émission Art et Regard sur Hype FM. Je vous rappelle que cette émission est également à suivre sur notre page Facebook Radio Hype FM ainsi que notre site internet radio-hypefm.com. Aujourd'hui, nous recevons une personnalité qui a profondément marqué les relations franco-arméniennes au cours des 20 dernières années. L'ancien ambassadeur de France en Arménie, écrivain, homme de culture et grand défenseur de la francophonie, Henri Cuny. Diplomate de carrière, ancien élève de l'ENA, Henri Cuny a occupé de nombreuses fonctions prestigieuses au sein de la diplomatie française, notamment en Union soviétique, en Italie ou encore auprès du chef d'état-major des armées françaises, avant d'être nommé ambassadeur de France en Arménie au début des années 2000. Mais pour de nombreux Arméniens, Henri Cuny est bien davantage qu'un ambassadeur. Son passage en Arménie entre 2002 et 2006 a laissé un souvenir particulièrement fort. À une période charnière pour le jeune État arménien, il s'est engagé avec conviction pour le développement de la langue française, pour la coopération universitaire et pour le rayonnement culturel de l'Arménie. Son nom reste notamment associé à l'UFAR, l'Université française en Arménie, qu'il a contribué à soutenir et à faire grandir. Une université qu'il décrit lui-même comme un véritable laboratoire d'idées pour l'avenir du pays. Dans un entretien récent accordé à Nouvelles d'Arménie Magazine, il explique avoir voulu faire de l'UFAR une pépinière de hauts gestionnaires pour leur pays et un lieu où les étudiants apprennent aussi la démocratie et le sens des responsabilités. Cet engagement vient d'être récompensé puisque l'UFAR a reçu le prestigieux prix de la défense de la langue française 2026 lors d'une cérémonie organisée le 11 mai au Sénat français, un projet dont Henri Cuny a lui-même pris l'initiative. Mais Henri Cuny est également un homme de lettres profondément attaché à l'âme arménienne. Après son retour de mission diplomatique, il a poursuivi ce dialogue intime avec l'Arménie à travers plusieurs ouvrages, notamment « Arménie, l'âme d'un peuple » et plus récemment « La mort n'existe pas », consacré à Komitas, figure majeure de la culture arménienne. Avec lui aujourd'hui, nous allons revenir sur ses années décisives passées en Arménie, sur sa vision de la diplomatie culturelle, sur son amour de la littérature et de la musique arménienne, mais aussi sur cet événement du 11 mai qui vient consacrer plus de 20 ans d'engagement pour la francophonie en Arménie. Henri Cuny, bonjour et bonjour. Merci d'être avec nous sur Hype FM.
2: Bonjour, je suis également très heureux de partager ces quelques instants avec vos auditeurs arméniens.
1: Revenons d'abord sur votre parcours diplomatique. Vous arrivez en Arménie en 2002, dans un pays encore jeune, marqué par les conséquences de la guerre et les difficultés économiques. Quel souvenir gardez-vous de votre première impression du pays ?
2: Alors, cette arrivée en Arménie, je m'en souviens autour de quelques images. D'abord, l'atterrissage dans ce cirque de montagne où il y a très très peu de lumière. Et je ne sais pas pourquoi, à ce moment-là, j'ai pensé... au Petit Prince, à Saint-Exupéry, à l'allumeur de réverbère, en disant, au fond, ce premier poste d'ambassadeur, pour moi, ça va consister à allumer quelque part des lumières.
1: Alors, vous avez souvent parlé de la profondeur humaine et culturelle du peuple arménien. Qu'est-ce qui vous a le plus marqué dans cette société ?
2: D'abord, le sens de la famille. Je me souviendrai toujours, lorsque j'ai fait mon tour de piste à mon arrivée, c'est-à-dire voir les hauts dignitaires, les ministres, je suis arrivé chez le ministre de l'Intérieur, on a parlé de cela un peu, et il m'a dit, vous voyez, moi, tout ministre que je suis, je n'allumerai jamais une cigarette en présence de mon père. Mmh. Ça ne se fait pas. Et pour moi, ça a été finalement un signal de la force du sentiment familial, de la solidarité qu'il y a entre les générations, le fait que souvent les familles restent groupées, même après le mariage, des enfants parce que dans une économie quand même difficile, assez pauvre en tout cas encore à l'époque, la solidarité entre générations est essentielle. Et ça, c'est quelque chose de très très fort. Et c'est quelque chose qui, d'une certaine manière, me rappelait aussi mon enfance, la place de la famille, l'importance des relations avec les parents.
1: Alors, on sent dans vos écrits une relation presque intime avec l'Arménie. Y a-t-il eu un moment précis où vous avez compris que votre relation à l'Arménie dépasserait le simple cadre diplomatique ?
2: C'est arrivé peut-être avant même que je prenne ces fonctions en Arménie, puisque à deux reprises, j'ai servi en URSS à Moscou, à l'époque où l'Arménie était une république soviétique. Et évidemment, lorsqu'on vit à Moscou, on est un peu saisi par la froideur des rues, le fait des trottoirs assez déserts, ou en tout cas où on croise surtout des gens fuyants. Et il m'est arrivé de faire des missions en Arménie, notamment pour la préparation du lancement de deux de nos astronautes, Jean-Louis Chrétien et Tonini. Et en venant en Arménie, j'ai été surpris de découvrir des trottoirs vivants, des gens souriants, plus souriants encore lorsqu'ils décelaient que vous étiez français. Et cette gentillesse qui n'avait rien de forcé, qui était tellement spontanée, si on prenait un bus, on vous repérait dans le bus. Et combien de fois une femme m'a apporté une de ces gourmandises arméniennes, les noix enrobées de miel sur un bâtonnet, dont il ne faut pas abuser, bien sûr, mais qui sont un délice.
1: Alors, votre nom reste fortement associé également à l'UFA. Quelle était votre vision de cette université à l'époque ?
2: Alors, d'abord, je n'étais pas du tout parti avec l'idée de mettre sur pied une université, surtout de l'importance qu'elle a prise par la suite. Je n'avais pas du tout entendu parler de ce projet avant mon départ. Et au cours des deux premiers week-ends que nous avons passés avec mon épouse à Yerevan, j'ai été abordé à plusieurs reprises par des jeunes qui avaient vu sans doute dans le journal qu'il y avait un nouvel ambassadeur de France qui était arrivé. Et de ce point de vue-là, Yerevan est un peu un village. Et ces jeunes venaient nous aborder spontanément. Et la question qu'ils me posaient était toujours la même. Qu'est-ce qu'il faut faire pour partir en France ? Quel diplôme il faut avoir, etc. Et rentrant à l'ambassade, je disais à ma femme, mais enfin c'est surprenant, ces jeunes n'imaginent pas un avenir dans
1: leur propre pays.
2: Et donc, au bout de 3 semaines, j'ai dit, je veux aller rencontrer les étudiants. J'ai rencontré ces étudiants qui devaient être entre 200 et 300 à l'époque. Et j'ai immédiatement saisi chez eux cette flamme d'intelligence que l'on perçoit nécessairement. Et je leur ai tenu ce langage, j'avais préparé ce que je voulais leur dire. J'avais demandé à mon interprète d'en faire une traduction en arménien. Et les choses ont commencé comme ça. Je leur ai dit 3 choses. Je leur ai dit, vous avez une triple responsabilité. Vous êtes responsable de votre avenir. Et ça, ils m'ont regardé avec des grands yeux ouverts. Ils ne l'avaient pas imaginé. Pour eux, l'avenir dépendait des autres. Et des relations qu'on pouvait avoir, des coups de pouce qui pouvaient éventuellement s'obtenir ou s'acheter ici ou là. La deuxième chose, vous avez la responsabilité de cette université. Alors là, il est encore plus étonnant, puisque l'université, bon, c'est les profs qui sont responsables. Non, non. Vous avez la responsabilité de cette université parce que vous avez la responsabilité des diplômes que vous y obtiendrez et je n'accepterai pas que des gens viennent ici simplement passer du temps. Ceux qui n'auront pas envie de travailler, eh bien, n'y resteront pas. Je veux que ce soit l'université des meilleurs. Et troisièmement, vous avez aussi une responsabilité vis-à-vis de votre pays. Vous avez la chance de vivre dans un pays qui a une culture trois fois millénaire et dans un tout jeune État qui a, à ce moment-là, quinzaine d'années d'existence. Donc, vous avez, d'une part, à faire fructifier toute cette culture millénaire, l'enrichir. Et puis, vous avez à construire un État et un État de droit. Et j'ai dit, au fond, il y aura trois facultés, en tout cas, à l'époque. C'est comme ça que l'université a été conçue. Il y aura une université de droit pour réfléchir à ce que peut être un État de droit. Il y aura une université de gestion pour qu'il y ait des bonnes pratiques dans ce pays. Et puis, vous aurez une faculté de commerce, et parce que le commerce, ça, c'est la qualité première des Arméniens.
1: Mm-hmm. Alors, est-ce qu'on peut dire qu'en quelque sorte, vous avez tenu à faire de l'UFAR un lieu où on forme non seulement des étudiants, mais aussi des citoyens responsables?
2: Absolument. Donc, alors la grande nouveauté, je peux vous dire qu'à Paris, on n'avait jamais vu ça, une université française dans laquelle on pouvait rentrer sans connaître un mot de français. Mais j'ai dit, ce sera l'université des meilleurs, des plus motivés. Et donc, on rentrait avec la langue qu'on connaissait, que ce soit l'anglais, l'allemand. D'autre part, j'ai dit, l'Arménie est là où elle est. Elle a un passé récent. Tous les jeunes de cette époque-là donc, connaissent le russe. Le russe sera maintenu dans cette université parce que ce sera une carte, un atout maître pour ces étudiants qui pourront, dans l'immense espace ex-soviétique, apporter leurs connaissances, leur analyse. Et ça peut être tout à fait au service des entreprises françaises.
1: Bien sûr. Alors justement, lorsque vous êtes arrivé, très peu d'étudiants maîtrisaient réellement le français. Et quelques années plus tard, l'UFAR obtenait déjà des résultats remarquables. Aviez-vous conscience à l'époque du potentiel immense de cette université?
2: J'avais conscience de la valeur des étudiants et j'avais conscience dès le premier jour de leur adhésion à ce projet parce qu'il s'est passé la chose suivante. Je vous ai dit que j'avais fait traduire mes propos par mon interprète. Et lorsque j'ai quitté les étudiants après cette première rencontre, j'ai dit, nous laissons les propos que je viens de tenir, donc en arménien, puisque la plupart ne connaissaient pas le français, aux étudiants. Et le lendemain matin, j'ai eu un appel de l'université. On m'a dit, les étudiants ont affiché votre discours sur les colonnes du hall d'entrée. Et ils ont dit que désormais, c'était la charte de leur université. Et à partir de ce moment-là, je me suis vraiment senti engagé personnellement dans leur parcours.
1: Et vous avez marqué un petit peu l'histoire de l'université, on peut dire ça. Hein. Alors aujourd'hui, l'UFAR est devenu un symbole fort de la coopération franco-arménienne. Quel regard portez-vous sur son évolution actuelle, sur le rôle du français comme langue porteuse de valeurs démocratiques et humanistes?
2: Alors, évidemment, je vous ai dit, les trois facultés qui ont existé à l'époque où j'avais mes fonctions, qui existent toujours aujourd'hui, Depuis, l'université s'est enrichie et elle a notamment regardé du côté des nouvelles technologies sur lesquelles les Arméniens sont également très très doués.
1: Oui, c'est vrai.
2: C'est d'ailleurs un sujet que j'avais en tête aussi à l'époque, puisque j'avais monté aussi un institut de technologie en souhaitant que l'Europe s'empare de ce projet. J'aurais voulu que l'Union européenne ait en Arménie, à Yerevan, autour de l'UFAR, son premier campus européen, qui aurait regroupé aussi, avec mes autres collègues européens, tous ces nouveaux domaines de la technologie. J'ai confié ça un peu au... Il y avait un bureau de l'Europe à Yerevan à ce moment-là. Je ne peux pas dire que les efforts et l'investissement aient été à la hauteur de ce qu'il aurait été possible de faire. Et ça, c'est très dommage. Mais je suis content. Aujourd'hui, c'est l'UFAR qui, ce que m'a dit la rectrice actuelle, hein, qui est très très impliquée, bien entendu, dans tous ces projets, c'est l'UFAR qui va reprendre ces nouveaux domaines des nouvelles technologies.
1: Oui, parce que ça avance bien actuellement en Arménie dans ce domaine-là.
2: Alors, on m'a dit, ça c'est la rectrice qui vient de me le dire lorsque on s'est rencontré au Sénat le 11 mai dernier, il y a actuellement au moins 4 000 diplômés de l'université française en Arménie. Et elle avance le chiffre de 97% d'entre eux qui ont des postes de responsabilité en Arménie. Voilà, tous ces jeunes qui, à mon arrivée, ne pensaient qu'à partir, à trouver le moyen d'aller en France et d'y faire leur vie.
1: Et cela témoigne vraiment de la réussite de ce projet. Alors, dans un contexte géopolitique particulièrement difficile pour l'Arménie, la francophonie peut-elle encore jouer un rôle stratégique dans l'avenir du pays, justement ?
2: Alors, je pense que la francophonie est porteuse de valeurs. J'avais dit aux étudiants que l'université française devait être un cénacle de libre discussion. C'est-à-dire qu'on écoute aussi ce que les autres ont à dire, on fait valoir ses propres idées. On peut aussi tout à fait discuter avec les professeurs, dans le respect de chacun, bien entendu. Et ça, c'est le premier apprentissage de la démocratie. Démocratie qui n'était pas encore vraiment à l'ordre du jour au moment où j'exerçais mes fonctions.
1: À cette époque-là, oui. Voilà. Alors, après votre retour d'Arménie, vous avez continué à écrire sur ce pays. Pourquoi ce besoin de prolonger ce lien par la littérature ?
2: Alors, vous savez, l'essentiel de mon premier essai, donc « Arménie, l'âme d'un peuple », je l'ai écrit dans les derniers mois de mes fonctions en Arménie. Bon, je savais que j'arrivais au bout. D'ailleurs, j'avais fait plus que mon temps puisque je suis resté 5 ans. Une année supplémentaire parce qu'il y avait l'avenue de Jacques Chirac à préparer. Et c'est moi qui ai déclenché cette venue. Je peux vous raconter, si vous voulez, l'histoire. Tous les ans, à la fin du mois d'août, il y a la conférence des ambassadeurs qui sont reçus par le ministre des Affaires étrangères, le Premier ministre et le Président de la République à l'Élysée. Et où le président nous fait un exposé de la politique étrangère, des objectifs de la période à venir. Et voilà, on l'écoute toujours religieusement. Et puis à la fin, comme toujours dans ces occasions, il y a un buffet. Et connaissant Jacques Chirac, je me suis dit, à mon avis, il ne va pas louper le buffet. Et donc, si je calcule son itinéraire entre l'estrade qu'il vient de quitter et le buffet, à peu près au milieu, j'ai eu une chance qu'on se croise à un moment ou à un autre. Alors, effectivement, on s'est croisés. Je me suis présenté à un président de la République. Il ne connaît pas tous ses ambassadeurs. On est plus de 200. Voilà, je suis votre ambassadeur en Arménie. Vous savez, monsieur le président, vous êtes très très attendu là-bas. Et ce voyage aurait un grand retentissement, d'ailleurs pas seulement en Arménie, mais en France aussi, parce qu'il y a beaucoup de Français d'origine arménienne. Et franchement, je m'attendais à ce que le président dise, que disent toujours les hommes politiques, oui, oui, c'est très intéressant, on va y penser, et puis on passe à autre chose. Et pas du tout, il appelle immédiatement son conseiller diplomatique, et, qui était Gourdon Montagne, et qui il lui dit, écoutez, qu'est-ce que je fais dans la deuxième quinzaine de septembre de l'année prochaine? Et bon, je crois que je suis libre. Écoutez, vous mettez Arménie avec un point d'interrogation. Voilà comment ça s'est passé. Et évidemment, quand je suis revenu à Yerevan, ben, j'ai travaillé sur le sujet, j'ai entretenu l'espoir, le feu, la concrétisation, etc.
1: Eh ben, vous savez quoi, je me souviens très bien de la venue du président, parce que j'y étais, la communauté française était invitée à l'ambassade, et je crois que j'ai même une photo avec le président.
2: Alors, vous savez que, c'est pas simple hein, de préparer la visite d'un président. Il y a beaucoup de demandes, j'ai commencé à recevoir des demandes, il nous faut 80 voitures, donc certaines blindées, il nous faut au moins 300 chambres d'hôtel. Et puis, ça se prépare, il y a des gens qui viennent de Paris dans tous les domaines, la sécurité, la presse, l'économie, bon. Et il nous faut deux douzaines d'interprètes. Et deux douzaines d'interprètes en français, arménien.
1: Ça ne court pas les rues.
2: Ça ne se trouvait pas. Et là, j'ai dit, je risque le tout pour le tout. J'ai appelé le recteur. Au bout de deux ans, j'avais quand même réussi à avoir un vrai statut pour cette université, avec un recteur qui a fait un travail admirable, Paul Rousset. Il faut le citer parce que vraiment, oui. C'est quelqu'un qui...
1: Les professeurs s'en souviennent de lui.
2: Qui a mis l'UFAR sur les rails. Je lui ai dit, monsieur le recteur, est-ce que vous avez deux douzaines d'étudiants qui n'ont évidemment le meilleur niveau en français et qui ne sont pas pris par des examens en ce moment. Donné deux douzaines d'étudiants. Ils ont fait le travail d'interprète professionnel, c'est-à-dire qu'ils sont intervenus non pas pour décrire les rues de Yerevan et la météo, mais pour parler de dossiers techniques, mais parce qu'ils avaient déjà acquis au cours de leur scolarité,
1: les compétences.
2: Et ça, ça a été extraordinaire. D'ailleurs, ils m'ont dit ensuite, à la fin, il a dit, vous savez, personne en Arménie n'aurait confié à des jeunes comme nous les responsabilités que vous nous avez confiées. Ils auraient été très fiers.
1: J'imagine. Alors, votre ouvrage, Arménie, l'âme d'un peuple, a beaucoup marqué les lecteurs francophones. Que voulez-vous transmettre à travers ce livre ?
2: Transmettre que simplement chaque pays, chaque peuple a son identité, ses rêves. J'ai écrit deux livres en fait sur l'Arménie. Comme j'ai écrit un livre, au moins un livre. Sur chacun des pays dans lesquels j'ai servi le nôtre, parce que c'est ça qui m'a toujours intéressé, c'était l'âme des peuples, qu'on soit russe, qu'on soit italien, qu'on soit arménien, après l'Arménie, ça a été la Slovaquie. Je pense que on a toujours quelque chose à glaner. Ce qui fait l'identité nationale d'un autre pays. Et en fait, c'est en allant au-devant des autres qu'on se découvre français. Mm-hmm. C'est ça l'essentiel. Je crois que c'est une richesse. je dis toujours, dans la vie de chacun, il y a des choses qui sont incommunicables, non pas parce qu'on ne peut pas les dire, mais parce qu'on ne peut pas avoir vécu la vie de l'autre. Mais finalement, c'est par cet incommunicable qui est en nous que l'on communique et que l'on avec les autres et qu'on les comprend. Je crois que moi, lorsque j'étais en Arménie, j'ai retrouvé dans les champs, parce que j'ai toujours habité en banlieue, des choses de mon enfance. Mm-hmm. Et je me sentais tout à fait en symbiose avec ce pays.
1: Donc, d'où la nécessité de mettre sur papier tout ce qui est incommunicable.
2: Voilà.
1: Alors, puis vient la mort n'existe pas consacrée à Komitas. Pourquoi avoir choisi cette figure si essentielle et si douloureuse de l'histoire arménienne?
2: Alors, parce que ce nom m'intriguait, je le trouvais sur le fronton des salles de concert. Il y a la salle Komitas à Yerevan. J'ai, quelque temps après avoir quitté l'Arménie, je crois que c'était en 2018, je suis revenu visiter le musée Komitas à Yerevan. C'était à l'époque, plus ou moins du Covid, il y avait pas, j'étais pratiquement le seul visiteur un matin. J'avais toute la direction du musée qui était là, qui m'a accompagné, j'ai regardé chaque chose. J'ai regardé les flûtes dans lesquelles Komitas avait joué, j'ai regardé les poèmes qu'il avait écrits, j'ai regardé les tableaux sur lesquels il figurait. Et c'est là que j'ai acquis la conviction que je devais écrire quelque chose. Le musée d'ailleurs m'a donné quelques ouvrages documentaires sur cette grande figure de la culture arménienne. Et puis en sortant, il y avait des spécialistes, une jeune spécialiste qui m'avait beaucoup renseigné au cours de la visite. Et je lui ai dit, est-ce qu'on peut rester en contact si j'ai des questions, j'ai envie d'écrire un livre. J'aurais sans doute des questions à poser. Alors il m'a dit la seule chose, c'est que je ne connais pas le français. Je lui ai dit, c'est pas grave, moi je vous poserai les questions en anglais et puis vous me répondrez en russe, parce que c'était le plus facile pour elle. Et on a fait comme ça, et je lui ai posé à de nombreuses reprises d'ailleurs des questions, et elle m'a toujours répondu, et de façon tout à fait extensive. C'était pas trois lignes. Et c'était tout à fait précieux, parce que vraiment, elle consacre un peu sa vie à Komitas.
1: Et pourquoi l'avoir écrit à la première personne?
2: Parce que je ne voulais pas justement que cela reste un personnage distant. D'une certaine manière, je voulais un petit peu m'approprier sa vie, son âme. Je voulais que ce soit différent d'une biographie comme on a l'habitude de les lire. Mm-hmm.
1: Très bien. Alors, revenons à l'actualité récente concernant Lufar. Le 11 mai dernier, Lufar recevait au Sénat le prix de la défense de la langue française, où vous étiez présent avec la rectrice. Comment est née cette initiative?
2: Un mail que j'ai reçu. Bon, je suis membre depuis quelque temps de la défense de la langue française, parce que je crois que défendre notre langue, c'est défendre notre identité, c'est quelque chose d'essentiel. Je suis un petit peu effrayé de voir combien se perd l'orthographe, la grammaire, y compris à la radio, à la télévision, mais surtout en classe, avec... il m'est arrivé de lire des paragraphes écrits par des élèves, des adolescents, sur Catherine, vous avez 15 fautes. Pour moi, c'est quelque chose de...
1: Oui, oui. Les professeurs actuellement tirent la sonnette d'alarme.
2: Oui, oui. C'est quelque chose d'incroyable. C'est un petit peu parti de là. Et Un jour, j'ai reçu un mail du secrétaire général de la Défense de la Marine française qui me dit on souhaite attribuer. Il s'était envoyé à tous les membres hein, de la DLF. On souhaite attribuer un prix du rayonnement de la langue française en 2026. Si vous avez des suggestions, on est bienvenus. J'ai répondu par retour, écoutez, intéressez-vous à l'UFAR, l'Université française en Arménie, et je leur ai envoyé pour tout dossier une intervention que j'avais faite en 2013 à un colloque des chaires Senghor. J'étais retourné à la demande du recteur aussi là-bas, et où j'expliquais toutes les caractéristiques de cette université. Je viens d'en parler un peu. Et je me dis que d'une certaine manière, j'ai été un défenseur d'un certain nombre d'évolutions, notamment celles qui concernent la place des femmes. J'ai été très très heureux de voir que dès le départ, la situation numérique a été à peu près égalitaire entre garçons et filles. Elle était un peu majoritaire pour les garçons à ce moment-là. Elle est aujourd'hui majoritaire pour les filles. Et c'est très important que les filles voient aussi leur avenir en Arménie.
1: Très bien. Alors, pensez-vous que cette reconnaissance peut encourager de nouveaux projets universitaires et culturels franco-arméniens ?
2: Bon, je suppose maintenant il faut laisser ceux qui sont en fonction à l'heure actuelle les imaginer et en parler. Je voudrais juste dire que je ne me suis pas seulement intéressé aux étudiants, je me suis aussi intéressé à une école professionnelle, alors là que j'ai trouvé créée en bon fonctionnement au moment où je suis arrivé, mais dont personne ne m'avait parlé avant mon départ, qui a été mise sur pied à l'initiative des Lyonnais, et dans des domaines qui concernaient la mode, la bureautique, et puis
1: la cuisine,
2: alors c'est devenu après la cuisine, ça s'est rajouté à ce moment-là, et la coiffure. Et donc je visite cette école dont personne ne m'avait jamais parlé. On me dit qu'ils apprennent un peu le français. Je regarde les cahiers, je vois qu'ils sont bien tenus. Donc je dis, bon, c'est une école qui tient la route. Puis il y avait des grands cartons dans un coin. Je vais fouiller dans les grands cartons. Je vois des esquisses vestimentaires, etc., que je trouve assez, assez réussies. Je demande qui est-ce qui fait ça. On m'a dit, c'est un élève qui est assez doué. Et 3 mois plus tard, le maire de Lyon devait venir. Je demande donc à la directrice, est-ce que vous pensez qu'il serait possible d'imaginer un défilé de mode avec les tenues qui seraient conçues par les élèves, portées par les élèves, et qui se passerait à l'ambassade de France. Alors, l'idée a immédiatement enthousiasmer tous les élèves, la directrice, les professeurs, et nous avons préparé ça. Ce n'était pas simple d'ailleurs à organiser, mais la résidence y prestait très très bien parce qu'on a une double volée d'escalier en sortant de cette fameuse rotonde qui est si agréable dans cette ambassade. Et simplement, évidemment, ces jeunes filles, pour la plupart, elles ne sont pas mannequins, et elles n'ont aucune idée de la marche. Et ma femme leur a fait donner par une professionnelle des cours de défilé. Et cette première présentation d'un défilé de mode arménienne conçu par ses élèves, ça a été un succès. J'avais invité tout le corps diplomatique, j'avais invité aussi le ministre des Affaires étrangères, son épouse, la femme du président Khocharyan était présente.
1: Alors, je suis vraiment désolée, mais nous sommes pressés par le temps. Alors, dernière question, quel message aimeriez-vous adresser aujourd'hui aux jeunes Arméniens qui choisissent la langue française et qui construisent peut-être l'avenir de leur pays à travers cette ouverture culturelle?
2: Je voudrais leur dire que c'est à eux de définir, bien entendu, le bonheur comme ils le perçoivent. Essayer de construire un environnement de paix. Vous savez, mon rêve, c'était que ce campus, qui était essentiellement un campus français, puisqu'il y avait uniquement l'université française à ce moment-là dessus, ce campus soit ouvert, et soit ouvert aux pays voisins. Et y compris, et peut-être d'abord en priorité, à des élèves, des jeunes qui viennent de Turquie, d'Azerbaïdjan, de Géorgie, pour justement qu'eux aussi ils soient un peu contaminés par l'esprit français, l'esprit d'échange, l'esprit démocratique, l'esprit de respect des autres, de citoyenneté. Voilà. Bon, bien, malheureusement, je me suis beaucoup intéressé aux relations avec la Turquie. À ce moment-là, j'aurais voulu faciliter un déblocage des frontières. Malheureusement, ça n'a pas eu lieu. Mais j'ai organisé une rencontre entre un député turc et les étudiants de l'université française. Et j'ai reçu de Turquie le lendemain un mail pour me dire ce que vous avez fait. C'est quelque chose de très très important dans les relations. Et malheureusement, le vent a tourné. Mais ça, c'est les dirigeants des pays qui sont responsables. Hein,
1: bien sûr. Henri Cuny, merci beaucoup d'avoir consacré un peu de votre temps précieux aux auditeurs d'IPFM.
2: Je vous en prie.
1: Et nous, chers auditeurs, on se retrouve vendredi prochain, même heure, autour d'un nouveau thème. Bonne journée à tous. Merci beaucoup. Restez sur IPFM.

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1: Bonjour à tous. Les restrictions commerciales imposées par la Russie pourraient marquer le début de la fin de l'Union économique eurasiatique. Commentant son entretien téléphonique avec Vladimir Poutine, au cours duquel il a demandé la levée de l'embargo imposé aux produits arméniens, Nicole Pachinian a expliqué à la presse que cette question ne relevait plus uniquement des relations bilatérales entre Yerevan et Moscou, mais posait désormais un problème plus large concernant la crédibilité même de l'Union économique eurasiatique. Si ces problèmes restent sans solution, cela pourrait devenir le début de la fin de cette union, a-t-il déclaré. Le Premier ministre a également estimé que l'Arménie avait le droit légitime de rechercher d'autres options si ses intérêts économiques n'étaient pas protégés au sein de cette organisation, insistant toutefois sur le fait qu'elle ne cherchait pas l'affrontement, mais attendait simplement que les règles de l'Union soient appliquées de manière égale à tous ses États membres. Selon Nicole Pachinian, le problème vient du fait que Moscou envisageait les relations avec Yerevan de manière exclusive et l'Arménie a, elle, décidé d'explorer d'autres options, a-t-il dit. Et c'est précisément là que réside le problème, a poursuivi le Premier ministre, ajoutant que l'Arménie a signé des documents de partenariat stratégique avec plusieurs pays, citant la Chine, la France, les États-Unis, le Royaume-Uni ou encore les Pays-Bas, ce qui n'était pas le cas auparavant, a-t-il rappelé, et ce qui déplaît fortement à la Russie, qui en réaction a donc imposé depuis la fin mai des restrictions aux importations de nombreux produits en provenance d'Arménie, allant des fleurs au fromage, en passant par les eaux, les alcools ou encore le poisson. Nicole Pachinian a poursuivi le compte-rendu de sa conversation avec Vladimir Poutine hier lors de son point presse traditionnel donné à la suite du Conseil des ministres, le dernier en l'occurrence avant la dissolution du gouvernement qui, comme le prévoit la Constitution, interviendra dimanche, a indiqué Nicole Pachinian, c'est-à-dire avant l'ouverture de la nouvelle législature du Parlement sortie des urnes le 7 juin dernier. Une ouverture très particulière puisque pour la première fois depuis son indépendance, le Catholicos ne devrait pas prendre la parole lors de la séance inaugurale pour apporter sa bénédiction aux nouveaux députés comme le veut la tradition en Arménie. Des élus de la majorité ont en effet prévenu avant-hier qu'ils l'empêcheraient de s'exprimer bien que le règlement du Parlement autorise le Catholicos à prononcer un discours. Reste à savoir si le chef suprême de l'église d'Etchmiadzin sera même autorisé à pénétrer dans le Parlement alors que l'étau judiciaire se resserre autour de lui. On a en effet appris mardi que le procureur général a transmis au tribunal d'Armavir le dossier d'instruction monté contre Kalekin II, mis en examen en février dernier, ce qui ouvre la voie à son procès dont la date n'a pas encore été fixée. Un procès qui serait une première dans l'histoire, Nicole Pachinian allant plus loin que les autorités soviétiques qui n'avaient jamais officiellement poursuivi aucun catholicos. Rappelons que la campagne orchestrée par le Premier ministre contre Kalekin II avait débuté peu après qu'il eut accusé l'Azerbaïdjan d'avoir perpétré un nettoyage ethnique en Artsakh et d'occuper illégalement des zones frontalières arméniennes. C'était lors d'une conférence internationale en Suisse en 2025. Par la suite, Nicole Pachinian avait tenté de le discréditer en l'accusant de ne pas avoir respecté ses vœux et même d'avoir un enfant caché. S'exprimant à la veille des élections législatives, Kalekin II a clairement indiqué qu'il ne démissionnerait pas, même s'il venait à être arrêté. Interrogé par ailleurs sur les otages de Bakou lors de ce même point presse, Nicole Pachinian a refusé d'indiquer quelles sont les informations dont disposent les autorités arméniennes sur l'état de santé des captifs arméniens. Le Premier ministre a assuré que les institutions œuvrent quotidiennement pour obtenir des informations sur ces prisonniers et dans la mesure du possible leur apporter une assistance. L'expérience montre que le travail est bien plus efficace lorsqu'il s'effectue dans la confidentialité, a-t-il ajouté, reprenant donc son argument favori selon lequel son équipe travaillerait en toute discrétion à la libération des otages et que toute communication publique leur serait préjudiciable. Vrai ou faux, on ne peut que constater que les quelques 19 prisonniers officiellement connus, parmi lesquels 8 anciens dirigeants de la SAR, sont toujours derrière les barreaux, et que leur état de santé se dégrade de jour en jour, de même que celui de prisonniers plus anciens pour lesquels les informations sont encore plus rares. La France dénonce la confirmation en appel de la condamnation de Martin Ryan. Comme nous l'avons rapporté hier, la justice azérie a confirmé la peine de 10 ans de prison prononcée contre cet entrepreneur français en mars dernier. Martin Ryan avait été arrêté en décembre 2023, accusé d'espionnage au profit de la France, qui a toujours rejeté ces accusations et qui, hier, par la voix du porte-parole du ministère des Affaires étrangères, a fermement dénoncé la confirmation de cette condamnation qualifiée d'arbitraire. Paris réitère son rejet des allégations présentées par l'Azerbaïdjan pour justifier ses agissements hostiles à son égard et demande sa libération sans délai. Le Quai d'Orsay rappelle également qu'il est déconseillé, sauf raison impérative, aux ressortissants français de se rendre en Azerbaïdjan en raison du risque de détention arbitraire et du jugement inéquitable dans ce pays. Nouvelle découverte archéologique majeure en Arménie. Les fouilles menées au monastère de Tatev par une équipe franco-arménienne ont permis de mettre au jour une source médiévale dont l'emplacement précis était resté inconnu pendant longtemps, car une partie importante du complexe était enfouie sous une épaisse couche de terre. La structure, désormais entièrement dégagée, est maintenant accessible et visible pour les visiteurs du monastère de Tatev. Elle se distingue tant par son ingéniosité technique que par sa conception artistique, précise l'équipe archéologique, qui a également découvert divers objets datant des 17e et 18e siècles, notamment des objets en métal, en bois et dans d'autres matériaux qui apportent un éclairage sur la vie quotidienne et les habitudes des habitants du monastère à cette époque. Une dernière information avant de refermer ce journal pour vous signaler que l'émission Chrétiens orientaux de ce dimanche sera consacrée aux religieux arméniens de Jérusalem. Le reportage portera précisément sur le Saint-Sépulcre, lieu saint dont les Arméniens présents en Terre Sainte depuis le IVe siècle sont les gardiens avec les Grecs orthodoxes et les Franciscains, une présence ancestrale menacée depuis quelque temps par la haine antichrétienne de groupes extrémistes juifs. Un point qui cependant ne sera pas abordé dans l'émission Chrétiens orientaux qui a suivi les moines arméniens du Saint-Sépulcre pendant 24 heures, c'est à voir ce dimanche à 9h30 sur France 2. Voilà pour l'actualité de ce jour. Merci de votre attention et bonne journée.

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1: Bonjour à tous et à toutes. Eh bien, c'est pour bientôt. Les vacances vont commencer et vous allez vous y préparer. Ben, sachez que c'est bien de choisir une destination, c'est bien de voyager dans les meilleures conditions, mais encore faut-il penser à votre santé, surtout quand on voyage à l'étranger, mais même en France, vous allez le voir. Quel vaccin pratiquer, quel médicament emporter dans sa valise, comment se prémunir des moustiques en tout genre, parce que le réchauffement climatique nous a ramené un paquet de moustiques. Pour en parler avec nous, je suis très heureux de recevoir le docteur Philippe Sioux, qui a écrit il y a quelque temps déjà un livre, Le guide médical du voyageur chez Solar. Docteur Sioux, bonjour.
2: Bonjour.
1: Et comme votre nom ne l'indique pas, vous êtes d'origine arménienne.
2: C'est exact.
1: D'accord. Donc, quel nom vous aviez à l'époque? Vos parents?
2: Pas moi, mais ma grand-mère paternelle.
1: S'appelait?
2: Elle s'appelait Elisabeth Torossian.
1: Eh bien, écoutez, voilà, c'est pour la petite histoire, comme quoi l'origine arménienne, aujourd'hui, elle est importante et on découvre des gens qui redécouvrent leurs origines. Alors, revenons sur notre sujet. C'est celui du risque sanitaire selon qu'on se déplace à l'étranger, en France ou ailleurs. Quelle est la réponse que le médecin doit apporter aux gens qui ont choisi une destination?
2: Effectivement, ça dépend de plusieurs choses. Ça dépend de la destination. Il est sûr que si vous voyagez sur la côte normande ou en Bretagne ou dans le Massif central, dans les Alpes, ce n'est pas du tout les mêmes risques que si vous voyagez... excusez-moi.
1: Allez-y.
2: Faudra couper.
1: Non, coupe pas, on continue. Si vous voyagez
2: que si vous voyagez dans les tropiques, dans des zones tropicales, dans une jungle, en haute montagne, ou si vous voyagez dans des mers en croisière hauturière, c'est pas du tout les mêmes voyages. Et les indications sont tout à fait différentes, à savoir de ce qu'on doit emmener, de comment préparer son voyage.
1: Alors concrètement, on part dans un pays de l'autre hémisphère. Ouais. Est-ce qu'il y a des choses à voir? Est-ce qu'il faut aller dans un centre de vaccination ici à Paris ou ailleurs? Qu'est-ce qu'il faut faire de façon concrète?
2: Alors pour les vaccinations, vous avez l'intelligence artificielle à qui vous pouvez poser beaucoup de questions et qui répondra. Sinon, si vous voulez avoir quelque chose de plus personnalisé, vous avez deux centres. Alors là, je vais dire, malheureusement, en Paris, région parisienne, mais il y a des antennes en province. Air France, les centres de vaccination d'Air France sont tout à fait habilités et très compétentes pour donner les vaccins qui doivent être faits. Et vous avez l'Institut Pasteur aussi.
1: D'accord, donc il faut prendre rendez-vous, j'imagine.
2: Exactement, donner sa destination. Et il faut savoir que les vaccins, il y a une base de vaccins qui est toujours la même.
1: Par exemple, la fièvre jaune?
2: Alors, la fièvre jaune, elle dépend des pays.
1: En Afrique, on recommande la fièvre jaune.
2: En Afrique subsaharienne, si vous allez au Maroc, vous n'avez pas besoin de la fièvre jaune, ou en Tunisie. Par contre, en Afrique subsaharienne, le vaccin contre la fièvre jaune est obligatoire, il est même avec le passeport. Hein.
1: D'accord. Donc ça,
2: c'est très important, mais vous avez aussi les méningites, vous avez aussi les hépatites. Qui doivent être prises en compte, effectivement.
1: Alors ça, c'est pour les vaccins, donc il faut se renseigner selon la destination.
2: C'est absolument en fonction de la destination. Oui.
1: Et concernant la trousse à pharmacie, c'est pas facile ça dépend des destinations aussi. Ouais. Le fondamental, la base d'une trousse à pharmacie.
2: Eh bien, si vous le permettez, je ne vais pas vous donner que le fondamental. D'accord. Je vais vous en donner plus.
1: Ça marche, on est preneur.
2: Je pense que dans cette trousse à pharmacie, il doit y avoir deux compartiments. Un compartiment où il y a le tout venant dont vous venez de parler, tout le nécessaire, à savoir du paracétamol, un médicament contre la diarrhée, un désinfectant, des pansements, des compresses.
1: Le basique.
2: Un thermomètre, surtout si vous avez des enfants. Ça, c'est le basique. Et puis après, il y a une trousse à pharmacie, mais ça, c'est si vous voyagez loin. Si c'est voyager en France, c'est inutile. Si vous voyagez loin, eh bien, il faudra envisager de voir la question avec son médecin, même si vous êtes en bonne santé. Après, il y aura une troisième partie en fonction des maladies dont vous êtes porteur si vous voyagez. Mais si vous n'êtes pas malade et que vous voyagez, je crois qu'il est important de voir avec son médecin pour faire un listing de médicaments, de voir ce qu'on peut emporter. Pourquoi ? Parce que vous les aurez sous la main.
1: Bien sûr.
2: quand vous serez là-bas. Pourquoi doit-on les avoir sous la main? Parce que c'est pas si simple, quand vous êtes à l'étranger, même en Europe, de retrouver les médicaments. Les noms changent, vous changez de pays, vous changez de langue, c'est pas le même nom. Il faut consulter un médecin, c'est compliqué. Si vous avez fait votre trousse à pharmacie avec votre médecin, vous vous arrangez pour garder un contact avec lui et pouvoir l'interroger quand vous êtes malade. Parce que si vous prenez des médicaments qui sont sur ordonnance, quand vous êtes loin de chez vous, il faut avoir un lien médical qui va vous
1: guider. Bien sûr, donc ça va vous guider. Préparer en amont. Alors justement, la mécanique de l'émission, c'est de donner la parole à des auditeurs. Et nous, on aime bien Sérop. On aime bien Sérop, c'est lui qui va vous poser la première question. On l'écoute.
3: Bonjour docteur. Alors ma première question, est-ce que la chaleur peut avoir un impact sur la qualité et l'efficacité des médicaments lorsque, par exemple, on va dans un pays chaud et qu'on a un traitement à prendre?
2: Alors absolument, un pays chaud ou un pays froid d'ailleurs.
1: D'accord.
2: La plupart des médicaments, tout ce qui est en comprimé, en gélule, etc., supportent très bien les températures. Non, en étant bien clair que pas des températures extrêmes.
1: Bien sûr.
2: Mais jusqu'à 30-35 degrés, on n'a aucun problème. Par contre, il y a des produits, alors je vais vous donner un exemple, qui est l'insuline.
1: Oui, diabétique.
2: Voilà, chez les diabétiques, vous ne pouvez pas la transporter comme ça. Si elle n'a pas été décapsulée, elle doit rester dans le bas d'un frigidaire. Et quand elle est décapsulée, elle peut rester un petit mois à une température, je dirais, tempérée, pendant qu'on s'en sert.
1: Ça veut dire que ces injections d'insuline que l'on fait souvent au niveau du ventre, il y a aussi les pompes à insuline qui, par définition, ont de l'insuline. Mmh. Là aussi, même démarche.
2: La pompe à insuline, elle est portée par le patient, donc ça pose moins de problèmes. Il l'a sur lui, elle est à température, il n'a qu'à laisser faire et à recharger au fur et à mesure.
1: D'accord. Justement, vous parliez des diabétiques. Mmh. Un des problèmes des diabétiques, c'est les pieds. C'est des lésions au niveau des pieds. Est-ce que les diabétiques qui vont faire, par exemple, des randonnées, est-ce qu'il y a des précautions à prendre au niveau des pieds? Parce qu'on sait que les diabétiques sont touchés au niveau de la plante des pieds.
2: Pas que,
1: le cœur, les reins.
2: Non, mais quand vous me parlez des pieds, ça veut dire une mauvaise circulation.
1: Ouais.
2: Donc, c'est des gens qui ont un diabète franc déjà, très installé. La vascularisation n'est pas bonne, mais il n'y a pas que ça. Il y a les risques infectieux aussi. Et quand vous marchez avec des chaussures de randonnée et que vous abîmez le bout des pieds, le diabétique va attraper beaucoup plus d'infections que le non-diabétique. Donc il doit être très vigilant pour se protéger les pieds. Comment on se protège les pieds? C'est assez simple en fait. Tout dépend de la qualité de la chaussure. Il ne faut pas qu'elle soit trop serrée. Il faut avoir de l'espace. Et si vous marchez beaucoup, il faut mettre des pansements sur les zones de frottement. Et ça, c'est une assez bonne garantie. Mais quand vous êtes diabétique, vous devez faire aussi, et que vous êtes en voyage, vous devez faire aussi attention à d'autres choses. Je vous donne un simple exemple, le décalage horaire. À partir du moment où il y a un décalage horaire, les injections que vous prenez, c'est plus aux mêmes heures. Il faut les rythmer avec le repas.
1: Bien sûr.
2: Si vous les prenez aux bonnes heures, mais en dehors des repas, vous allez avoir des ennuis d'hypoglycémie, donc il ne faut pas faire ça. Donc il faut suivre, il faut voir ça avec son médecin avant de partir, pour savoir exactement ce qu'on doit faire.
1: On continue ? Une deuxième question de Sérop.
3: Alors ma deuxième question, pour les personnes qui ont plus de 60 ans et qui veulent faire une randonnée avec des difficultés, est-ce que vous leur conseillez un bilan médical avant ?
2: Alors, je ne dirais pas qu'on leur conseille, je dirais que c'est impératif. Une personne qui a 60 ans et qui n'est pas nécessairement en bonne santé, ou en bonne santé même, elle doit faire un bilan si elle part dans un pays lointain et qu'elle fait un périple qui va la solliciter sur le plan physique. Si c'est pour aller s'allonger sur une plage et ne rien faire... on n'a pas besoin de faire beaucoup d'examens. Par contre, si on doit faire une course, du trekking par exemple, ou beaucoup bouger et qu'on n'est pas habitué à bouger, eh bien, il faut faire un bilan médical. Alors, c'est quoi ce bilan médical? Bon, c'est pas vous qui allez le faire vous-même, c'est votre médecin. Il faudra que votre médecin demande un bilan biologique très complet où il vérifie vos fonctions vitales, faudra qu'il demande un bilan respiratoire, c'est aussi important, pulmonaire donc, et il faudra qu'il demande un bilan cardiaque. Un bilan cardiaque, le plus petit bilan, c'est un électrocardiogramme. Un électrocardiogramme, à mon sens, c'est insuffisant si on veut connaître sa capacité cardiaque, surtout si on doit faire des exercices, si on doit monter en montagne, faire des efforts, un stress particulier. On peut faire ce qu'on appelle un électrocardiogramme d'effort, voire mieux encore, et on le saura, on peut faire un angioscanner coronaire, c'est de l'imagerie, hein, c'est technologiquement sophistiqué, mais pour le patient, c'est totalement non agressif et ça permet de voir l'état de ses artères, des artères du cœur, voir si elles circulent bien ou pas.
1: Alors, c'est une précaution, ce sont des précautions maximales ou est-ce que des gens qui font du sport tout au long de l'année n'ont pas nécessairement besoin de consulter ?
2: Je vous donne un exemple, à partir de 40 ans, pour les gens qui font des courses,
1: oui,
2: qui font 10 km, 20 km, un semi-marathon, etc., ces examens sont obligatoires,
1: d'accord,
2: essentiellement cardiaques.
1: D'accord. On continue avec une nouvelle question de Sérope.
3: Alors, dernière question. On parle beaucoup de la maladie de Lyme ou du moustique tigre. Comment s'en prémunir et quels sont les pays à risque ?
1: Ah oui, c'est vrai qu'avec le réchauffement climatique, il y a pas mal de moustiques qui sont arrivés chez nous.
2: Alors les moustiques tigres, on n'en avait pas, maintenant on en a. Et les tiques, on en trouve partout.
1: Partout.
2: Ils sont plus ou moins toxiques, leur venin est plus ou moins toxique. Enfin, ce n'est pas leur venin, excusez-moi, c'est le microbe qu'il vous inocule, est plus ou moins agressif. Pour la maladie de Lyme, c'est une tique. Une tique, c'est une petite bestiole qui vous pique et qui s'incruste dans votre peau. À partir du moment où vous voyez que vous avez une petite bête qui est accrochée dans votre peau, il faut l'enlever. Pour l'enlever, c'est assez délicat. Parce que si vous tirez dessus un petit peu brutalement, le corps va être évacué. Par contre, il va rester la tête. C'est la tête qui vous inocule.
1: Donc c'est une espèce de pince qui nous permet de dévisser la tête.
2: Voilà, absolument. Donc il faut le faire très délicatement pour enlever la tête. Mais il y a aussi d'autres moyens. Alors je vais vous donner des moyens un peu à la MacGyver.
1: Oui, j'aime bien.
2: Normalement, le mieux, c'est de mettre une compresse avec de l'éther.
1: D'accord.
2: Qui va endormir la tique et qui ne va plus s'accrocher au derme.
1: Si on n'a pas de l'éther, on peut mettre de l'alcool.
2: Voilà, exactement. Donc si l'éther est très difficile à trouver aujourd'hui. En pharmacie, malheureusement, c'est plus d'actualité. Mais si vous avez de l'alcool médicinal, vous laissez votre compresse assez longtemps. Alors bon, je vais vous faire sourire, mais vous la saoulez un peu, elle est latique, et vous l'enlèverez plus facilement. Pour prévenir la maladie de Lyme, comme le demandait votre auditeur, parce que quand elle vous pique, vous ne savez pas du tout si vous allez être inoculé ou pas. Donc vous pouvez prendre un traitement antibiotique, c'est une doxycycline que votre médecin vous prescrira. Il faut la prendre, c'est sur prescription médicale tout ça. Et pour faire le diagnostic, pour voir si vous avez été contaminé ou pas, il faut attendre un mois.
1: D'accord.
2: Et faire une sérologie, c'est-à-dire un examen de sang, pour savoir si vous êtes porteur de la maladie ou pas.
1: Alors, au niveau de la zone piquée, on voit parfois des zones rougeâtres qui expriment l'injection. Concernant cette maladie de Lyme, il y a des précautions aussi à prendre. Par exemple, si on se balade en forêt, si on fait un pique-nique, il faut checker tout ça avant de repartir à la maison.
2: Alors ça, c'est un petit peu comme pour toutes les balades dans la nature. Si on est en vallée de Chevreuse ou dans les pays tropicaux, il faut avoir un certain degré de prudence. Si on ne veut pas se faire attraper par une tique, si vous avez des chaussures, des chaussettes, un pantalon, une chemise avec des manches longues qui vous couvrent, eh bien, la tique ne vous attrapera pas.
1: D'accord.
2: Concernant les moustiques tigres... Non, allez-y.
1: Non, je voulais devancer.
2: Concernant les moustiques tigres, eh bien, les moustiques tigres, on est envahis par eux. Ce sont des moustiques qui sont plus petits que les moustiques communs que nous connaissons, mais ils ont un venin qui est très agressif, ça fait des réactions. Comment le prévenir ? Eh bien, ces moustiques, ils sont très actifs à la tombée de la nuit.
1: D'accord.
2: Je ne vais pas vous dire au lever du jour, parce que les gens ne sont pas nécessairement levés, mais à la tombée de la nuit, à l'heure de l'apéritif, entre 18 et 22 heures, c'est là le moment où ils se plaisent le plus, suivant les régions, bien sûr. Et donc, c'est pareil, pantalon, chemise. Ne pas hésiter, si vous êtes vraiment dans une zone qui est infestée, à utiliser un spray insecticide que vous pouvez mettre sur vos vêtements, mais pas uniquement sur vos vêtements. Vous voyez avec le pharmacien pour en trouver un que vous pouvez mettre sur la peau.
1: D'accord.
2: Qui est un répulsif et qui va empêcher les moustiques de vous piquer.
1: De nous piquer.
2: Et s'ils vous piquent et que vous avez une lésion de forte démangeaison, est-ce que c'est grave ? Non. Vous pouvez diminuer la réaction de démangeaison et désagréable avec une pommade. Alors, les pommades aux antihistaminiques ne servent pas à grand-chose. C'est sur prescription médicale, mais une pommade avec de la cortisone, un corticoïde, est très efficace.
1: Alors, dans votre livre, vous abordez un peu toutes les situations, et notamment la situation des enfants ou des femmes enceintes. Est-ce qu'il y a des précautions, là aussi, selon les destinations choisies ? Une femme enceinte qui va se balader, qui va faire une randonnée dans un pays lointain ?
2: Il y a enceinte, randonnée, pays lointain. Alors, une femme enceinte, est-ce qu'elle peut aller dans un pays lointain ? Jusqu'à quel terme ? Grosso modo, ça varie un peu suivant les compagnies, mais je vais vous donner, je crois, c'est Air France, c'est jusqu'à 7 mois. Après,
1: d'accord,
2: c'est interdit.
1: D'accord.
2: Donc, on ne peut plus... Il faut être conscient de ça. Et avant de voyager, quand on est enceinte, il faut appeler la compagnie aérienne et demander, suivant celle que vous allez choisir. Ça, c'est une chose. Si vous faites des exercices... agressif, alors que vous êtes enceinte, tout ça doit se mesurer. Est-ce que vous avez une grossesse à risque ? Est-ce que vous avez une grossesse tout à fait normale ? Est-ce que vous êtes dans une très, très bonne forme physique ? Tout ça, il faut l'évaluer avec votre médecin avant de partir. Vous ne pouvez pas, en claquant dans les doigts, dire « je vais à l'autre bout du monde, je suis enceinte » et arrive ce qu'il arrivera. Non, ça, ce n'est pas possible.
1: Donc, il y a des précautions, quelles que soient les personnes, et en particulier les personnes dites entre guillemets, à risque, même si la grossesse est à risque. Alors justement, on parle des personnes à risque, les gens qui souffrent de maladies comme l'hypertension, comme le diabète, on en a parlé, mais aussi des troubles cardiaques, ou même de l'asthme. Mmh. Est-ce que là aussi, il y a des choses qu'il faut faire ou des choses qu'il ne faut pas faire ?
2: Bien sûr, bien sûr. Alors là-dessus, je vous renvoie déjà à la situation initiale. Personne qui a une hypertension artérielle, des problèmes cardiaques, diabétique, asthmatique, déjà, chez lui, il fait attention.
1: Bien sûr.
2: Il est éduqué à ça. Son médecin lui a appris les médicaments qu'il doit prendre, le traitement de fond, le traitement s'il a une crise, etc. Et alors, s'il voyage, surtout dans des pays lointains, avec des différences d'heures, de décalage horaire, des problèmes de température, un pays très chaud ou un pays très froid, eh bien, ça change la donne. Et donc, il faudra qu'il voie avec son médecin les médicaments qu'il doit emporter. Souvent, on conseille de partir avec plus de médicaments que la durée du trajet. Déjà, s'il y a un retard, qu'on ne peut pas rentrer, qu'il y a un problème, on sera bien content de les avoir. Voilà.
1: Donc, il y a vraiment les précautions. Alors, on parlait tout à l'heure des moustiques tigres, mais on peut parler aussi des piqûres de reptiles. Il y en a en France.
2: Oui.
1: Qu'est-ce qu'il faut faire ? On est piqué, on a tout de suite... on sait qu'on a quelque chose dans le corps qui vous fait mal. Qu'est-ce qu'on peut faire ? Qu'est-ce qu'on doit faire ?
2: Alors, avant d'être piqué, on pourrait essayer d'éviter de se faire piquer.
1: Oui, c'est mieux.
2: Voilà. Donc, on va commencer par la France. Quel est le risque en France ? En France, c'est quoi ? Les vipères.
1: Oui, Manosque, je m'en rappelle très bien.
2: Voilà, les vipères, elles sont la plupart du temps au sud de la Loire. On en trouve un petit peu au nord, mais bon, c'est surtout au sud de la Loire. Il faut éviter de se promener en Bermuda ou en culotte courte dans un endroit où il y a de la végétation, une végétation fournie où on ne voit pas très bien où on met les pieds. Donc, chaussures haute ou bottes montantes, pantalon. Et là, déjà, ça va quand même limiter les choses. Ne pas s'asseoir n'importe où, parce que ces reptiles, souvent, se cachent dans des endroits où il y a des pierres. Donc, vous vous asseyez sur une pierre, vous n'avez pas fait attention, en fait, il y avait un serpent qui se dorait au soleil, là. Donc ça, déjà, il faut faire attention à ça. Ensuite, malheureusement, vous n'avez pas fait attention et vous êtes piqué par... c'est pas piqué d'ailleurs, c'est mordu. Parce
1: mordu,
2: que
1: Le venin est dans les...
2: Les vipères ont un crochet. Deux,
1: non, les crochets, c'est ça.
2: Alors, les vipères ont un crochet. Donc,
1: Qu'est-ce qu'on fait ? On s'allonge ? On se met les pieds allongés ?
2: Non. Alors, on vous propose de sucer la plaie.
1: Ouais.
2: Non.
1: Parce qu'on a, on peut avoir des plaies dans la bouche.
2: Mais ça sert à rien. Ouais. C'est inutile. Certaines personnes disent qu'il faut ouvrir. C'est totalement... c'est une mauvaise chose. Déjà, il faut immobiliser le membre. Est-ce qu'il faut mettre un garrot ? C'est pas une bonne idée.
1: Pourquoi ?
2: Parce que ça bloque la circulation et c'est l'occasion de mauvaises manœuvres qui sont faites par l'entourage. Donc le mieux, c'est d'immobiliser le membre et de se diriger rapidement vers un hôpital. Ce qu'il faut savoir, c'est que les vipères françaises ne sont pas mortelles, sauf dans deux circonstances. Un enfant petit ou une personne malade ou une personne très âgée qui a déjà d'autres maladies qui pourraient décompenser. Mais sur une personne saine, adulte, le risque de décès est quasi nul. Néanmoins, c'est un très mauvais moment à passer et donc il faut aller très rapidement dans un hôpital pour se faire soigner on sera en sécurité.
1: Alors, si on est très loin de l'hôpital, c'est plus compliqué. En revanche, j'aimerais savoir s'il y a une réaction, un œdème de Quick lié à cette injection. Est-ce que dans cette trousse à pharmacie,
2: oui,
1: on doit avoir une piqûre d'adrénaline pour diminuer cet œdème, pour diminuer cette inflammation ?
2: Alors, l'épipène... Là,
1: c'est quoi ça ?
2: C'est cette injection d'adrénaline dont vous parlez. Est un traitement que l'on donne essentiellement dans les fortes réactions allergiques, dans ce que vous avez appelé le choc anaphylactique. On suggère aux gens de la mettre dans leur trousse à pharmacie que s'ils ont un contexte allergique.
1: D'accord.
2: C'est pas n'importe qui fait un choc anaphylactique. Ce sont des gens qui se savent déjà très allergiques. Ça, il faut bien le comprendre. Mais l'épipène, oui, ça a un intérêt chez les grands allergiques. C'est pour ça que je disais au début de notre entretien que votre trousse à pharmacie est une trousse à pharmacie qu'il faut faire avec son médecin. Ce n'est pas
1: bien
2: des
1: sûr.
2: Choses qu'on achète comme ça
1: bien
2: en disant
1: sûr.
2: Tiens, je vais.
1: Il faut vraiment être béton. Alors, on a tendance à penser que.
2: Mais il n'y a pratiquement jamais de choc anaphylactique avec une morsure de vipère.
1: D'accord.
2: Ce n'est pas une allergie, donc c'est une réaction d'intolérance, d'empoisonnement qui est tout à fait différente.
1: Alors, comme je disais, on a tendance à penser qu'il va faire beau cet été, il va faire même très chaud. Par rapport au soleil, est-ce qu'il y a des choses qu'il ne faut pas faire, des choses qui. Pour lequel il faut se prémunir.
2: Bon, alors, je ne vais pas être très drôle, mais par rapport au soleil, il faut savoir que les gens qui s'exposent au soleil pour bronzer, hein, je pense à beaucoup de gens qui se trouvent mieux quand ils sont bronzés, c'est très bien, mais c'est quand même un facteur de cancer de la peau qui est important. Et aujourd'hui, il n'y a pas un médecin sérieux qui peut accepter de dire oui, bronzez-vous.
1: Non.
2: Il faut se mettre à l'abri du soleil.
1: Donc on se crème.
2: Alors, il y a des crèmes, bien entendu, hein, des crèmes solaires que nous connaissons tous à 50, 60, 80%, des indices, mais éviter le soleil direct, c'est-à-dire se mettre toujours à l'abri d'un parasol ou de quoi que ce soit. Ça, c'est une chose. Mais parfois, on peut attraper une insolation et c'est tout à fait inconfortable. Qu'est-ce qu'on peut faire ? Eh bien, le paracétamol est un très bon produit qui peut aider. On peut en prendre entre 2 et 3 grammes par jour. Et si ça ne va pas avec ça, là, il est conseillé de vivement voir son médecin ou d'aller dans un hôpital. Si on a des brûlures de coups de soleil, il y a des pommades, des crèmes qui sont cicatrisantes, les plus fortes étant aussi des crèmes contenant des corticoïdes qui sont aussi très efficaces.
1: Alors, docteur Philippe Sioux, déjà, merci pour toutes ces explications. Je vous propose maintenant de recevoir un autre invité, un voyageur. Je crois qu'on a en ligne Rouben Koulak-Sézian. Est-ce que vous êtes avec nous, Rouben ? Bonjour.
4: Tout à fait, bonjour.
1: Voilà. Donc, j'ai souhaité que vous soyez là parce qu'on fait une thématique voyage, mais aussi parce que vous venez de sortir la 4e édition de votre guide Little Armenias, vous l'avez fait la première fois en 2018 et c'est un travail remarquable. Je crois que vous avez plus de 90 destinations dans la communauté arménienne, c'est bien ça ?
4: Tout à fait, c'est bien, c'est le concept, un guide de voyage comme on en trouve en librairie, mais avec, au lieu d'avoir un pays ou deux, on a 99 destinations, 99 pays avec, on va dire, les restaurants arméniens, les églises et l'histoire aussi un peu de chaque communauté comme les guides classiques.
1: D'accord, donc c'est vraiment, qu'est-ce qu'il y a de nouveau? Je crois qu'on va voir la couverture de votre numéro, de votre nouveau guide, qui est disponible un peu partout. Comment on peut se le procurer, ce guide?
4: Il vient de sortir, il sera probablement sur Amazon dans les jours qui viennent. Et il est ensuite, donc j'essaye d'avoir je vais avoir, je pense, en mai et juin, quasiment toutes les villes de France où j'aurai au moins une conférence pour le présenter. Donc rapprochez-vous de la Maison de la Culture arménienne ou des associations locales, il y aura certainement une date prochainement.
1: Alors, vous avez écouté l'émission, on a parlé beaucoup santé. Docteur Philippe Siou, c'est intéressant ça, parce que on pourrait mélanger vos deux guides, à la fois le guide le vôtre et celui de Ruben, et on pourrait faire quelque chose de très intéressant. Qu'est-ce que vous en pensez, Ruben?
4: Oui, tout à fait. C'est vrai que c'est deux thématiques très importantes, parce qu'en effet, je pense que en voyageant, on se demande toujours. Bon, les Arméniens se demandent souvent qu'est-ce qu'il y a d'arménien, qu'est-ce que je vais pouvoir visiter, est-ce qu'il y a un restaurant ou une église ou un khachkal. Mais on se pose aussi souvent la question, les questions de santé. Et je pense que c'est vraiment c'est important avant de partir de bien préparer ses voyages. Et en effet, je pense que les deux guides peuvent servir à la préparation d'un voyage réussi.
1: Alors justement, dans cette quatrième édition, vous réactualisez un peu les informations. Qu'est-ce qu'il y a de différent, de nouveau ?
4: Il y a énormément de modifications, puisque le but, c'est que ce soit à jour et exhaustif. Et ça veut dire que tous, évidemment, les restaurants qui ferment, qui ouvrent, l'inauguration de... Il y a même des inaugurations d'églises arméniennes, de khachkal ou autres. Il y a aussi quelques documents qui me permettent d'actualiser certaines anecdotes historiques ou autres. Il y a eu beaucoup de modifications pour permettre d'avoir quelque chose à jour. Il y a quelques pays ajoutés aussi, avec un nouveau restaurant qui a ouvert dans telle capitale de petit pays, on va dire. Donc, le pays s'ajoute à la liste. Mais voilà, il y en a qui ferment aussi, malheureusement. Mais voilà, c'est
1: Ce qui est intéressant, c'est que depuis 2018, je l'ai dit, qu'est-ce qui vous a déclenché votre intérêt pour les voyages, j'imagine, mais pour fabriquer ce type d'outils? Et je tiens à rappeler que vous avez aussi un compte Instagram, si vous voulez suivre un peu des vidéos, des stories que vous faites. C'est vraiment, vraiment bien foutu, je les ai visionnées. C'est Little Arménias, hein, c'est bien ça?
4: Tout à fait. Little Arménias sur Instagram, sur Facebook. J'essaye de faire, on va dire, en parallèle du livre, qui est quand même plus abouti, évidemment, mais en parallèle du livre, comme il y a aussi un public que je peux toucher à travers les réseaux sociaux, qui n'est pas nécessairement celui du livre. Et voilà, c'est des vidéos éducatives, hein, pour présenter présenter la diaspora arménienne dans chaque pays, voilà.
1: Et comment les gens que vous rencontrez dans les pays lointains où il y a une forte communauté, vous m'avez dit pour préparer cette émission qu'il y a un pays incroyable où la communauté arménienne est importante, ou en tout cas relative, c'est la Malaisie. Comment sont les Arméniens de Malaisie?
4: Alors c'était j'en parlais dans les voyages récents que j'ai eus. La Malaisie m'a particulièrement marqué, pas pour la communauté directement. Finalement, il y a deux versants, on va dire, au guide. Il va y avoir toutes les informations qui sont liées à une communauté actuelle et toutes les informations qui sont liées à une communauté historique qui a parfois disparu. Alors en Malaisie, en l'occurrence, les Arméniens de Malaisie, qui étaient les marchands au XVIIe siècle, n'existent plus. Il y a plus de communauté descendante de ces marchands, mais il y a des éléments, des lieux historiques qui demeurent témoins de cette époque. Et il y a une pierre tombale en particulier, c'est ça qui m'a beaucoup marqué, parce que j'étais récemment à Malacca, qui était le carrefour détroit de Malacca, donc un des carrefours commerciaux, une ville importante dans les échanges commerciaux mondiaux, hein, qui c'est par là que passaient les épices achetées aux Moluques et qui arrivaient en France. Enfin, voilà, il y a Malacca, un marchand arménien qui est décédé en 1774, qui était originaire d'Iran, sa pierre tombale écrite en arménien, donc à Malacca, ouais, en disant cher compatriote, si tu lis ces lignes, s'il te plaît, dis-moi si le peuple arménien a trouvé sa liberté pour que je puisse reposer en paix. Et je trouve ça, il y a une dimension à la fois historique mais presque spirituelle qui est assez puissante, de c'est cet homme qui décède à Malacca, qui donc sa tombe, et en plus elle est dans l'église hollandaise principale qui est un lieu touristique important, donc tout le monde y passe, il y a des guides qui la présentent, et je trouve ça assez profond.
1: C'est formidable, parce que ça donne la chair le pouls de se dire qu'il y a quand même quelque chose qui est resté. Alors, je tiens à rappeler, cette émission, on va la diffuser bientôt, là, le 5 juin. Vous avez tout un calendrier de présentation. Dans quelle ville vous allez aller après le 5 juin ?
4: Alors, après le 5 juin, eh ben, il y a Paris le 17 juin. D'accord, donc, j'imagine que les auditeurs d'Hype FM seront probablement... il y a Paris le 17, il y a Marseille le 21, Marseille le 12, pardon. Donc voilà, Marseille le 12 et Paris le 21, je crois, à vérifier. Mais le compte Instagram donne les dates à jour. C'est vrai que je suis encore dans l'organisation du calendrier, et je vais essayer de faire des dates aussi en Allemagne à la fin juin, et on reprendra sur France, Espagne aussi en septembre avec les villes et les organisations où j'ai pas pu
1: y a pas
4: faire.
1: Mal. Il y a pas mal d'Espagnols du côté même du Madrid, Barcelone, mais aussi du côté de Séville. Il y a une communauté, il y a même un compte Instagram. En tout cas, je vous trouve, c'est super votre travail, parce que c'est un véritable travail, un travail d'enquête, de recherche, d'entretien, de discussion et de synthèse, parce que j'imagine qu'il y a des choses que vous n'avez pas pu mettre dans une bouteille d'un litre. On ne peut pas mettre 2 litres.
4: Tout à fait, tout à fait. C'est pour ça que voilà, il faut exactement. Il fallait faire des choix, mais je pense que c'est pareil pour tout. En tout cas, c'était très intéressant l'émission aussi. Merci docteur pour les conseils. J'ai pris des notes et en effet, c'est vraiment des choses importantes à faire. J'ai déjà entendu. Alors, je fais beaucoup de voyages en backpack, à sac à dos, et j'ai déjà entendu plusieurs reprises des mésaventures de backpackers ou autres qui étaient dues à une mauvaise préparation sous plusieurs formes. Alors parfois avec des maladies, parfois avec des problèmes de visa sur la fièvre jaune notamment. Il y a un petit truc notamment sur la fièvre jaune. On a évidemment les pays d'Afrique qui le demandent en y arrivant. Mais il y a aussi des pays qui, pour y aller de France et faire l'aller-retour, n'en demandent pas. Mais dans le cadre d'un tour, par exemple en Amérique du Sud, on peut aller dans la plupart des pays d'Amérique du Sud, aller-retour de la France sans avoir besoin la fièvre jaune. Je crois peut-être que le Suriname est une exception. Mais par contre, pour aller d'un pays d'Amérique du Sud à un autre, parfois, là, il y en a besoin en fonction de la provenance.
1: Et même pour un... Faut bétonner, si j'ose dire, avant le départ, pour pas se retrouver à la frontière et éviter. Vous aviez quelque chose à ajouter, docteur ?
2: Non, j'entends très bien le message de ce monsieur. Et en fait, il y a vraiment des moyens très aisés aujourd'hui de se renseigner. Alors, comme je l'ai dit, Air France ou l'Institut Pasteur, mais sur Internet, avec l'intelligence artificielle... Gemini, ChatGPT, on vous donne tous les renseignements.
1: Et aujourd'hui, sur Radio Hype, on a fait la synthèse. En tout cas, Ruben, merci beaucoup. Bonne chance à ce guide, à cette 4e édition. On vous suivra de près et à très bientôt. Docteur, merci d'être venu jusqu'à chez nous.
2: Merci à vous.
1: Et à vous tous, je vous souhaite une très bonne semaine. Au revoir.

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1: Bonjour à tous. Les restrictions commerciales imposées par la Russie pourraient marquer le début de la fin de l'Union économique eurasiatique. Commentant son entretien téléphonique avec Vladimir Poutine, au cours duquel il a demandé la levée de l'embargo imposé aux produits arméniens, Nicole Pachinian a expliqué à la presse que cette question ne relevait plus uniquement des relations bilatérales entre Yerevan et Moscou, mais posait désormais un problème plus large concernant la crédibilité même de l'Union économique eurasiatique. Si ces problèmes restent sans solution, cela pourrait devenir le début de la fin de cette union, a-t-il déclaré. Le Premier ministre a également estimé que l'Arménie avait le droit légitime de rechercher d'autres options si ses intérêts économiques n'étaient pas protégés au sein de cette organisation, insistant toutefois sur le fait qu'elle ne cherchait pas l'affrontement, mais attendait simplement que les règles de l'Union soient appliquées de manière égale à tous ses États membres. Selon Nicole Pachinian, le problème vient du fait que Moscou envisageait les relations avec Yerevan de manière exclusive et l'Arménie a, elle, décidé d'explorer d'autres options, a-t-il dit. Et c'est précisément là que réside le problème, a poursuivi le Premier ministre, ajoutant que l'Arménie a signé des documents de partenariat stratégique avec plusieurs pays, citant la Chine, la France, les États-Unis, le Royaume-Uni ou encore les Pays-Bas, ce qui n'était pas le cas auparavant, a-t-il rappelé, et ce qui déplaît fortement à la Russie, qui en réaction a donc imposé depuis la fin mai des restrictions aux importations de nombreux produits en provenance d'Arménie, allant des fleurs au fromage, en passant par les eaux, les alcools ou encore le poisson. Nicole Pachinian a poursuivi le compte-rendu de sa conversation avec Vladimir Poutine hier lors de son point presse traditionnel donné à la suite du Conseil des ministres, le dernier en l'occurrence avant la dissolution du gouvernement qui, comme le prévoit la Constitution, interviendra dimanche, a indiqué Nicole Pachinian, c'est-à-dire avant l'ouverture de la nouvelle législature du Parlement sortie des urnes le 7 juin dernier. Une ouverture très particulière puisque pour la première fois depuis son indépendance, le Catholicos ne devrait pas prendre la parole lors de la séance inaugurale pour apporter sa bénédiction aux nouveaux députés comme le veut la tradition en Arménie. Des élus de la majorité ont en effet prévenu avant-hier qu'ils l'empêcheraient de s'exprimer bien que le règlement du Parlement autorise le Catholicos à prononcer un discours. Reste à savoir si le chef suprême de l'église d'Etchmiadzin sera même autorisé à pénétrer dans le Parlement alors que l'étau judiciaire se resserre autour de lui. On a en effet appris mardi que le procureur général a transmis au tribunal d'Armavir le dossier d'instruction monté contre Kalekin II, mis en examen en février dernier, ce qui ouvre la voie à son procès dont la date n'a pas encore été fixée. Un procès qui serait une première dans l'histoire, Nicole Pachinian allant plus loin que les autorités soviétiques qui n'avaient jamais officiellement poursuivi aucun catholicos. Rappelons que la campagne orchestrée par le Premier ministre contre Kalekin II avait débuté peu après qu'il eut accusé l'Azerbaïdjan d'avoir perpétré un nettoyage ethnique en Artsakh et d'occuper illégalement des zones frontalières arméniennes. C'était lors d'une conférence internationale en Suisse en 2025. Par la suite, Nicole Pachinian avait tenté de le discréditer en l'accusant de ne pas avoir respecté ses vœux et même d'avoir un enfant caché. S'exprimant à la veille des élections législatives, Kalekin II a clairement indiqué qu'il ne démissionnerait pas, même s'il venait à être arrêté. Interrogé par ailleurs sur les otages de Bakou lors de ce même point presse, Nicole Pachinian a refusé d'indiquer quelles sont les informations dont disposent les autorités arméniennes sur l'état de santé des captifs arméniens. Le Premier ministre a assuré que les institutions œuvrent quotidiennement pour obtenir des informations sur ces prisonniers et, dans la mesure du possible, leur apporter une assistance. L'expérience montre que le travail est bien plus efficace lorsqu'il s'effectue dans la confidentialité, a-t-il ajouté, reprenant donc son argument favori selon lequel son équipe travaillerait en toute discrétion à la libération des otages et que toute communication publique leur serait préjudiciable. Vrai ou faux, on ne peut que constater que les quelques 19 prisonniers officiellement connus, parmi lesquels 8 anciens dirigeants de l'Artsakh, sont toujours derrière leurs barreaux, et que leur état de santé se dégrade de jour en jour, de même que celui de prisonniers plus anciens pour lesquels les informations sont encore plus rares. La France dénonce la confirmation en appel de la condamnation de Martin Ryan. Comme nous l'avons rapporté hier, la justice azérie a confirmé la peine de 10 ans de prison prononcée contre cet entrepreneur français en mars dernier. Martin Ryan avait été arrêté en décembre 2023, accusé d'espionnage au profit de la France, qui a toujours rejeté ces accusations et qui, hier, par la voix du porte-parole du ministère des Affaires étrangères, a fermement dénoncé la confirmation de cette condamnation qualifiée d'arbitraire. Paris réitère son rejet des allégations présentées par l'Azerbaïdjan pour justifier ses agissements hostiles à son égard et demande sa libération sans délai. Le Quai d'Orsay rappelle également qu'il est déconseillé, sauf raison impérative, aux ressortissants français de se rendre en Azerbaïdjan en raison du risque de détention arbitraire et du jugement inéquitable dans ce pays. Nouvelle découverte archéologique majeure en Arménie. Les fouilles menées au monastère de Tatev par une équipe franco-arménienne ont permis de mettre au jour une source médiévale dont l'emplacement précis était resté inconnu pendant longtemps, car une partie importante du complexe était enfouie sous une épaisse couche de terre. La structure, désormais entièrement dégagée, est maintenant accessible et visible pour les visiteurs du monastère de Tatev. Elle se distingue tant par son ingéniosité technique que par sa conception artistique, précise l'équipe archéologique, qui a également découvert divers objets datant des 17e et 18e siècles, notamment des objets en métal, en bois et dans d'autres matériaux qui apportent un éclairage sur la vie quotidienne et les habitudes des habitants du monastère à cette époque. Une dernière information avant de refermer ce journal pour vous signaler que l'émission Chrétiens orientaux de ce dimanche sera consacrée aux religieux arméniens de Jérusalem. Le reportage portera précisément sur le Saint-Sépulcre, lieu saint dont les Arméniens présents en Terre Sainte depuis le IVe siècle sont les gardiens avec les Grecs orthodoxes et les Franciscains, une présence ancestrale menacée depuis quelque temps par la haine antichrétienne de groupes extrémistes juifs. Un point qui cependant ne sera pas abordé dans l'émission Chrétiens orientaux qui a suivi les moines arméniens du Saint-Sépulcre pendant 24 heures, c'est à voir ce dimanche à 9h30 sur France 2. Voilà pour l'actualité de ce jour. Merci de votre attention et bonne journée.

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1: Bonjour à tous. Les restrictions commerciales imposées par la Russie pourraient marquer le début de la fin de l'Union économique eurasiatique. Commentant son entretien téléphonique avec Vladimir Poutine, au cours duquel il a demandé la levée de l'embargo imposé aux produits arméniens, Nicole Pachinian a expliqué à la presse que cette question ne relevait plus uniquement des relations bilatérales entre Yerevan et Moscou, mais posait désormais un problème plus large concernant la crédibilité même de l'Union économique eurasiatique. Si ces problèmes restent sans solution, cela pourrait devenir le début de la fin de cette union, a-t-il déclaré. Le Premier ministre a également estimé que l'Arménie avait le droit légitime de rechercher d'autres options si ses intérêts économiques n'étaient pas protégés au sein de cette organisation, insistant toutefois sur le fait qu'elle ne cherchait pas l'affrontement, mais attendait simplement que les règles de l'Union soient appliquées de manière égale à tous ses États membres. Selon Nicole Pachinian, le problème vient du fait que Moscou envisageait les relations avec Yerevan de manière exclusive et l'Arménie a, elle, décidé d'explorer d'autres options, a-t-il dit. Et c'est précisément là que réside le problème, a poursuivi le Premier ministre, ajoutant que l'Arménie a signé des documents de partenariat stratégique avec plusieurs pays, citant la Chine, la France, les États-Unis, le Royaume-Uni ou encore les Pays-Bas, ce qui n'était pas le cas auparavant, a-t-il rappelé, et ce qui déplaît fortement à la Russie, qui en réaction a donc imposé depuis la fin mai des restrictions aux importations de nombreux produits en provenance d'Arménie, allant des fleurs au fromage, en passant par les eaux, les alcools ou encore le poisson. Nicole Pachinian a poursuivi le compte-rendu de sa conversation avec Vladimir Poutine hier lors de son point presse traditionnel donné à la suite du Conseil des ministres, le dernier en l'occurrence avant la dissolution du gouvernement qui, comme le prévoit la Constitution, interviendra dimanche, a indiqué Nicole Pachinian, c'est-à-dire avant l'ouverture de la nouvelle législature du Parlement sortie des urnes le 7 juin dernier. Une ouverture très particulière puisque pour la première fois depuis son indépendance, le Catholicos ne devrait pas prendre la parole lors de la séance inaugurale pour apporter sa bénédiction aux nouveaux députés comme le veut la tradition en Arménie. Des élus de la majorité ont en effet prévenu avant-hier qu'ils l'empêcheraient de s'exprimer bien que le règlement du Parlement autorise le Catholicos à prononcer un discours. Reste à savoir si le chef suprême de l'église d'Etchmiadzin sera même autorisé à pénétrer dans le Parlement alors que l'étau judiciaire se resserre autour de lui. On a en effet appris mardi que le procureur général a transmis au tribunal d'Armavir le dossier d'instruction monté contre Kalekin II, mis en examen en février dernier, ce qui ouvre la voie à son procès dont la date n'a pas encore été fixée. Un procès qui serait une première dans l'histoire, Nicole Pachinian allant plus loin que les autorités soviétiques qui n'avaient jamais officiellement poursuivi aucun catholicos. Rappelons que la campagne orchestrée par le Premier ministre contre Kalekin II avait débuté peu après qu'il eut accusé l'Azerbaïdjan d'avoir perpétré un nettoyage ethnique en Artsakh et d'occuper illégalement des zones frontalières arméniennes. C'était lors d'une conférence internationale en Suisse en 2025. Par la suite, Nicole Pachinian avait tenté de le discréditer en l'accusant de ne pas avoir respecté ses vœux et même d'avoir un enfant caché. S'exprimant à la veille des élections législatives, Kalekin II a clairement indiqué qu'il ne démissionnerait pas, même s'il venait à être arrêté. Interrogé par ailleurs sur les otages de Bakou lors de ce même point presse, Nicole Pachinian a refusé d'indiquer quelles sont les informations dont disposent les autorités arméniennes sur l'état de santé des captifs arméniens. Le Premier ministre a assuré que les institutions œuvrent quotidiennement pour obtenir des informations sur ces prisonniers et dans la mesure du possible leur apporter une assistance. L'expérience montre que le travail est bien plus efficace lorsqu'il s'effectue dans la confidentialité, a-t-il ajouté, reprenant donc son argument favori selon lequel son équipe travaillerait en toute discrétion à la libération des otages et que toute communication publique leur serait préjudiciable. Vrai ou faux, on ne peut que constater que les quelques 19 prisonniers officiellement connus, parmi lesquels 8 anciens dirigeants de la SAR, sont toujours derrière leurs barreaux, derrière les barreaux, et que leur état de santé se dégrade de jour en jour, de même que celui de prisonniers plus anciens pour lesquels les informations sont encore plus rares. La France dénonce la confirmation en appel de la condamnation de Martin Ryan. Comme nous l'avons rapporté hier, la justice azérie a confirmé la peine de 10 ans de prison prononcée contre cet entrepreneur français en mars dernier. Martin Ryan avait été arrêté en décembre 2023, accusé d'espionnage au profit de la France, qui a toujours rejeté ces accusations et qui, hier, par la voix du porte-parole du ministère des Affaires étrangères, a fermement dénoncé la confirmation de cette condamnation qualifiée d'arbitraire. Paris réitère son rejet des allégations présentées par l'Azerbaïdjan pour justifier ses agissements hostiles à son égard et demande sa libération sans délai. Le Quai d'Orsay rappelle également qu'il est déconseillé, sauf raison impérative, aux ressortissants français de se rendre en Azerbaïdjan en raison du risque de détention arbitraire et du jugement inéquitable dans ce pays. Nouvelle découverte archéologique majeure en Arménie. Les fouilles menées au monastère de Tatev par une équipe franco-arménienne ont permis de mettre au jour une source médiévale dont l'emplacement précis était resté inconnu pendant longtemps, car une partie importante du complexe était enfouie sous une épaisse couche de terre. La structure, désormais entièrement dégagée, est maintenant accessible et visible pour les visiteurs du monastère de Tatev. Elle se distingue tant par son ingéniosité technique que par sa conception artistique, précise l'équipe archéologique, qui a également découvert divers objets datant des XVIIe et XVIIIe siècles, notamment des objets en métal, en bois et dans d'autres matériaux qui apportent un éclairage sur la vie quotidienne et les habitudes des habitants du monastère à cette époque. Une dernière information avant de refermer ce journal pour vous signaler que l'émission Chrétiens orientaux de ce dimanche sera consacrée aux religieux arméniens de Jérusalem. Le reportage portera précisément sur le Saint-Sépulcre, lieu saint dont les Arméniens présents en Terre Sainte depuis le IVe siècle sont les gardiens avec les Grecs orthodoxes et les Franciscains, une présence ancestrale menacée depuis quelque temps par la haine antichrétienne de groupes extrémistes juifs. Un point qui cependant ne sera pas abordé dans l'émission Chrétiens orientaux qui a suivi les moines arméniens du Saint-Sépulcre pendant 24 heures, c'est à voir ce dimanche à 9h30 sur France 2. Voilà pour l'actualité de ce jour. Merci de votre attention et bonne journée.

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1: Aujourd'hui, suite des événements de l'année 2010, c'est la 127e émission. Bonjour à toutes et bonjour à tous. On va commencer cette émission en parlant d'une première mondiale, et cette première mondiale se déroule en Arménie. C'est la découverte d'une chaussure en cuir de 5500 ans. Après 14 mois d'analyse dans les laboratoires de Californie aux États-Unis et d'Oxford en Grande-Bretagne, l'équipe archéologique arméno-américano-irlandaise peut sauter de joie. La chaussure en cuir mise au jour le 15 septembre 2008 dans la région de Vayotzor, dans le sud de l'Arménie, a bel et bien 5500 ans. Une trouvaille unique au monde. Voici des extraits du reportage de Maïté Jardin. C'est fantastique, c'est incroyable, ne cessent de répéter les scientifiques américains d'origine arménienne, Grégory Aréchian et arménien Boris Kasparian. Tous les deux, ainsi que l'Irlandais Ron Pinassi, sont co-directeurs du projet de fouilles à Arénie dans la région de Vayotzor. Ils n'en reviennent pas encore. Et pourtant, ils ont sous les yeux les résultats des analyses physico-nucléaires, des méthodes de datation au carbone 14, celles des laboratoires californiens et anglais qui confirment à plus de 95% de probabilité l'ancienneté de la chaussure à lacets en cuir. Nous avons trois dates pour le cuir et une date pour l'herbe séchée qui se trouvait à l'intérieur de la chaussure. Toutes les dates sont identiques. 3653 ans avant Jésus-Christ est la date la plus ancienne et 3376 ans avant Jésus-Christ la plus récente. Donc, elle se situe entre ces deux dates, explique Grégory Aréchian. Avec Boris et Ron, nous avons eu du mal à réaliser tellement cette trouvaille était incroyable. Elle était si bien conservée que nous pensions qu'elle remontait à la période mongole. Et lorsque nous avons eu les résultats des laboratoires, nous avons vu que c'était bien plus vieux encore. Et surtout, que cette chaussure en cuir est la plus ancienne que nous connaissons dans le monde entier. Des sandales et des mocassins ont été découverts aux États-Unis, dans le Missouri, 2000 ans avant notre chaussure, mais ils sont à base de végétaux. Là, il s'agit de matière organique, une véritable chaussure en cuir que l'on a produite jusqu'au 19e siècle. Selon le spécialiste en anthropologie biologique de l'équipe arméno-américano-irlandaise, qui a comparé les proportions de la chaussure avec les résultats des recherches sur les formes des pieds des hommes et des femmes en Turquie contemporaine, il s'agit d'une chaussure féminine d'une pointure 37 à la taille européenne. Aujourd'hui, elle est précieusement gardée au Musée national d'histoire. Les recherches à Aleni sont loin d'être terminées, comme le précisent en souriant les deux savants. Nous ne serons plus là, qu'elles se poursuivront encore, tellement le site est unique. Débutées en 2007, les fouilles vont se dérouler pour la quatrième année consécutive, du 27 juin au 6 septembre prochain. La mission archéologique est composée d'une quarantaine de personnes, dont 8 archéologues, 7 étudiants, un géologue, 2 paléobotanistes, 2 archéozoologistes, un spécialiste de métallurgie ancienne, un spécialiste en écologie ou encore des spécialistes de la datation au carbone 14 et une douzaine d'ouvriers de la région. Dirigé par Boris Kasparian d'Arménie, Grégory Aréchian des États-Unis et Ron Pinassi d'Irlande, l'équipe est pour ainsi dire internationale, puisque les scientifiques sont d'Arménie, de Géorgie, de Russie, d'Allemagne, des Pays-Bas, du Danemark, de Grande-Bretagne, d'Israël, d'Irlande et des États-Unis. Des expéditions comme celle-ci sont extrêmement coûteuses. Les fouilles d'Arénie ont été financées par les Américains à hauteur de plusieurs dizaines de milliers de dollars par an. Mais la découverte, ne serait-ce que de la chaussure, n'a pas de prix, et les lieux recèlent encore beaucoup de richesses. Les principales trouvailles appartiennent à la partie néolithique. Beaucoup d'objets en bois, une douzaine de céramiques de types différents, des fruits séchés, des prunes, énumèrent Grégory et Boris. Tout cela est en cours d'analyse, mais là encore, nous pensons fortement que tout ce matériel organique remonte à la même période que la chaussure. Il faudra donc encore s'armer d'un peu de patience et attendre la publication officielle et scientifique des résultats pour en être certain. Et les deux hommes de conclure sans plaisanter, et nous espérons bien découvrir aussi une momie. Dans le domaine de la provocation, l'Azerbaïdjan sait faire. Et souvent, malheureusement, cela se solde par des pertes humaines. Bakou a attaqué le nord-est du Karabakh juste après la rencontre à Saint-Pétersbourg entre les présidents russes, arméniens et azéris. Bilan, 4 soldats tués et plusieurs blessés côté arménien, un mort dans les rangs azéris. C'est la plus importante violation du cessez-le-feu commise par Bakou depuis mars 2008. C'est un article de Valoujan Mardikian, auteur de cet article tiré du journal France-Arménie de juillet 2010, ainsi que les articles suivants, sauf avis contraire. La dernière attaque de grande envergure des forces azerbaïdjanaises remontait au 4 mars 2008, dans la foulée des élections présidentielles contestées en Arménie. Elle visait à l'époque le poste frontière de Levonark dans la région de Martakert, au nord-est du Haut-Karabakh. Cette fois-ci encore, le 18 juin vers 23h30, c'est la région de Martakert qui aura été la cible de l'assaut azéri mené près du village frontalier de Chaïlou. Bilan, 4 morts et 4 blessés côté arménien, comme l'a reconnu le ministère arménien de la Défense, citant l'armée du Karabakh. Immédiatement, le président arménien Serge Sarkissian et son ministre des Affaires étrangères Édouard Nalbandian ont stigmatisé une provocation azérie en lien direct avec la réunion tripartite Medvedev-Sarkissian-Aliyev de Saint-Pétersbourg qui avait permis d'enregistrer certaines avancées dans les pourparlers au dire de Moscou. Cet acte inhumain est d'autant plus inacceptable qu'il a eu lieu tout juste quelques heures après la rencontre trilatérale initiée par le président russe, a déclaré le président arménien à Saint-Pétersbourg. Il a ajouté que cette agression constituait également un affront aux 3 puissances médiatrices, la Russie, les États-Unis et la France, coprésidentes du groupe de Minsk, et les a priés de ne pas laisser cet incident impuni. Mais Serge Sarkissian a dissipé à l'avance toute spéculation sur l'avenir des pourparlers. Cet incident, aussi grave soit-il, n'aura pas d'impact sur la position d'Erevan au sujet des négociations. Nous sommes déterminés à obtenir la reconnaissance internationale de la République du Haut-Karabakh, a déclaré le président à la télévision. C'est notre objectif et je ne vois aucune raison de revenir dessus. Accusé par Édouard Nalbandian d'avoir planifié cette opération avec en toile de fond la volonté de tuer le processus de paix, Bakou a rejeté l'accusation par la voix d'un porte-parole du ministère des Affaires étrangères, Elkan Polukov, qui a attribué cet incident à la poursuite de l'occupation par les forces arméniennes des territoires azerbaïdjanais. Mais cette agression fait curieusement écho aux propos tenus le 9 juin dernier à Istanbul par le président azéri Ilham Aliyev qui avait menacé de se retirer de la table des pourparlers si des progrès substantiels n'étaient pas accomplis par les médiateurs qu'il pressait d'exercer une très sérieuse influence sur la partie arménienne. Une tension qui n'est pas spécialement retombée durant le week-end, puisque les accrochages se sont poursuivis, faisant au moins un mort côté azéri le 21 juin, mais aucune victime dans les rangs arméniens, selon l'armée du Karabakh. Face à la condamnation du ministère arménien de la Défense, qui a accusé les forces arméniennes d'avoir lancé une attaque sur le district de Fizouli, situé au sud-est du Karabakh, Stepanakert a répliqué en soulignant que les troupes azéries avaient violé le cessez-le-feu pas moins de 284 fois depuis la nuit du 20 juin. La reconnaissance du génocide des Arméniens par Israël est un serpent de mer qui montre la tête de temps en temps, mais sans jamais se concrétiser. Cette fois-ci, c'est le lobby juif des États-Unis qui ne serait plus opposé, selon le Washington Times, à la reconnaissance du génocide arménien par le Congrès américain, suite à la détérioration des relations entre la Turquie et Israël. Le quotidien arménien révèle qu'en 2000, c'est en sollicitant Case Weissman, un chercheur de haut rang à la IPAC, l'American Israel Public Affairs Committee, une organisation juive américaine très influente, qu'Ankara avait pu convaincre l'administration Clinton de prévenir in extremis le passage en séance plénière de la résolution sur la reconnaissance du génocide arménien, pourtant promis par le président de la Chambre des représentants de l'époque, Denis Astert. L'affaire de Gaza continue de fragiliser les relations qu'entretient Ankara avec Tel Aviv et les organisations juives en général. Le 16 juin dernier, l'Anti-Defamation League et le B'nai B'rith, deux organisations juives de premier plan, ont boycotté une réunion réclamée par de hauts responsables de l'AKP, présents à Washington pour des entretiens avec des officiels de l'administration Obama et des parlementaires. Quelques jours auparavant, dans un discours, le premier ministre turc Recep Tayyip Erdogan avait comparé l'étoile de David à la croix gammée et la Turquie avait retiré sa participation à une conférence organisée en Israël sur l'enseignement du génocide juif. Les jeunes de la Eferatash Taksutun se sont manifestés pour dénoncer l'imposture de Mikhaïl Saakachvili qui était invité par Sciences Po pour y donner une conférence. En cette circonstance, le président géorgien s'est couvert de ridicule en niant avec vulgarité les manquements démocratiques de son pays. Géorgie, laboratoire démocratique dans l'espace post-soviétique. La conférence à l'intitulé ronflant organisée le 8 juin dernier par Sciences Po tombait une dizaine de jours après les élections locales organisées en Géorgie. L'occasion était idéale pour la FRA Norselunt d'interpeller le président géorgien Saakashvili sur le sort des Arméniens du Djavark et la situation des droits de l'homme dans son pays. Après un long exposé du numéro 1 géorgien censé vanter les mérites des réformes accomplies par Tbilissi, le porte-parole du Norselunt, Yerishé Gorizian, a souligné que le récent rapport du Conseil de l'Europe, celui du Comité des droits de l'homme de l'ONU, les missions d'observation de parlementaires français et européens, ainsi que les ONG, sont unanimes pour établir qu'il y a de graves discriminations à l'encontre des minorités du sud de la Géorgie et en particulier vis-à-vis des Arméniens de la région du Samske-Djavarkéti. D'où la question de savoir comment rendre effectives les recommandations du rapport onusien qui prescrivent à l'État de permettre une meilleure représentation culturelle et politique des minorités en Géorgie, alors que les municipales du 30 mai dernier ont vu des partis politiques arméniens interdits au Djavark, des bourrages d'urnes dénoncés par l'OSCE et autres irrégularités grossières. Réponse de Saakashvili qui vaut son pesant de cacahuètes. Je ne connais pas ces rapports que vous citez. Ce que vous dites est faux. Je n'ai jamais vu une organisation sérieuse dire ces choses. Et d'ajouter, les Arméniens du Samske-Djavarkéti sont très heureux. Ils ont même voté pour moi à 88% aux dernières présidentielles et à 87% aux dernières municipales. Avant de conclure par un sidérant, jetez ces rapports à la poubelle, des plus vulgaires. Le problème, c'est que les faits sont têtus. En réalité, les Arméniens du Djavark ont bel et bien boycotté les élections du 30 mai dernier. Quand bien même les chiffres officiels de la participation font état de 72 et 75% dans les districts d'Ahalkalak et Ninotsminda, le taux réel a été inférieur à 20% de l'avis des observateurs locaux et internationaux, comme le souligne l'Union Yelgir. Un mensonge de plus qui ne va pas aider le président Saakashvili à redorer son blason, déjà passablement terni par les stigmates d'une politique de répression féroce. Pour sa première visite en Arménie, effectuée dans le cadre d'une tournée dans le Sud-Caucase, la secrétaire d'État américaine Hillary Clinton n'y est pas allée de main morte, en imputant clairement à Ankara la responsabilité du surplace dans les relations arméno-turques et en allant déposer une gerbe au mémorial de Dizelna Gapelt. Le tout, 2 semaines et demie après l'attaque azérie sur le Karabakh qui a suscité une déclaration commune des présidents Obama, Medvedev et Sarkozy. C'était la toute première visite de Hillary Clinton en Arménie et elle restera sans doute dans les annales d'une actualité très dense. La secrétaire d'État américaine, qui venait de Bakou où elle avait rencontré le président azerbaïdjanais Ilham Aliyev, a abordé les 4 et 5 juillet à Yerevan avec les dirigeants arméniens les deux grands dossiers de politique étrangère du moment, les relations arméno-turques et le conflit du Karabakh. Et elle a donné le ton sur l'affaire des protocoles, au point mort depuis le gel annoncé le 22 avril dernier par le président arménien. « Nous avons applaudi la décision de votre président », a-t-elle déclaré devant la presse à l'issue de son entretien avec Serge Sarkissian, car il avait décidé de continuer, en dépit des obstacles, à travailler pour la paix, la stabilité et la réconciliation. Et nous pressons la Turquie d'accomplir les gestes qu'elle avait promis de faire, afin que les deux parties continuent d'essayer de trouver l'opportunité d'ouvrir la porte à la réconciliation et à la normalisation. Pour la secrétaire d'État américaine, les choses sont claires. À présent, comme on le dit en sport, la balle est dans l'autre camp, c'est-à-dire celui de la Turquie. Dans une conférence de presse commune avec son homologue américaine, le ministre des Affaires étrangères, Edward Nalbandian, a loué le rôle joué par Washington dans le dialogue arméno-turc. « Nous serons prêts à aller de l'avant », a-t-il déclaré, « dès lors qu'Ankara sera de nouveau prêt à faire de même et à normaliser nos relations sans précondition. » De son côté, le président arménien a remercié Barack Obama et Hillary Clinton pour leurs efforts dans la normalisation des relations entre l'Arménie et la Turquie. Bien que la partie turque ne soit pas prête à établir des relations avec l'Arménie sans précondition, il est extrêmement important pour nous de sentir l'attitude de l'administration américaine vis-à-vis de cette question, a souligné Serge Sarkissian. 2 mois et demi après l'annonce du gel des protocoles le 22 avril dernier par le président arménien, les États-Unis imputent clairement à la Turquie la responsabilité du surplace dans le processus de normalisation. Jamais, sans doute, depuis cette date, les choses n'avaient été exprimées aussi clairement par un dirigeant américain de haut rang. Washington, par là même, salue probablement une certaine cohérence affichée par l'administration arménienne dans la gestion de cette affaire des protocoles, et adresse également un avertissement à la partie turque, sommée de contribuer au déblocage du processus. Un avertissement doublé probablement d'un affront, puisque Hillary Clinton s'est rendue le 5 juillet à Zsigernagapelt pour déposer une gerbe au mémorial dédié aux victimes du génocide arménien. C'est la première fois qu'un aussi haut responsable de l'administration américaine en exercice visite le mémorial, même si ce dépôt de gerbe n'a été accompagné d'aucune déclaration condamnant expressément le génocide et qu'une certaine ambiguïté entoure ce geste, dès lors que l'ambassade américaine en Arménie s'est empressée de dire qu'il s'agissait là d'une visite à caractère privé. Auparavant, Hillary Clinton s'était rendue à Bakou, où il a été fortement question du Karabakh durant son entretien avec Ilham Aliyev. « C'est un problème majeur pour nous, et il constitue la principale menace pour notre sécurité », a déclaré le président azéri. « Nous voulons trouver une solution le plus vite possible ». Dans un point de presse commun avec son homologue azéri Elmar Mamadiarov, Hillary Clinton a rappelé que les États-Unis étaient prêts à aider l'Azerbaïdjan et l'Arménie à parvenir à un règlement du conflit du Karabakh. Mais elle a assorti son soutien au processus de paix d'un tempérament qui sonne comme un avertissement. Au final, l'avenir de toute nation ou celui de cette région du Sud-Caucase relève des populations elles-mêmes. Elles doivent prendre les décisions difficiles. Les États-Unis ne peuvent pas résoudre les conflits dans cette région, mais nous pouvons être un partenaire et même un supporter, a indiqué Hillary Clinton à Elmar Mamadiarov. Des propos qui rappellent étrangement d'une certaine manière ce que tenait le premier ministre russe Vladimir Poutine le 8 juin dernier à Istanbul lorsqu'il soulignait que Moscou se refuserait à exercer toute forme de pression pour débloquer le processus de règlement du conflit du Karabakh. Autrement dit, côté américain comme côté russe, on considère que la finalisation de l'accord de paix incombe d'abord et avant tout aux seules parties concernées. Une réponse américaine qui va forcément laisser sur sa faim l'administration Aliyev, qui reprochait en avril dernier aux États-Unis de se ranger aux côtés de la partie arménienne sur la question du Karabakh. Face à la menace brandie par l'Azerbaïdjan de reconsidérer ses relations avec les États-Unis, Barack Obama avait transmis aux autorités azéries un courrier plutôt rassurant via son secrétaire d'État à la Défense, Robert Gates, qui s'était rendu le 6 juin dernier à Bakou pour tenter d'aplanir les différends entre les deux pays. Le président arménien était en visite dans le cœur de l'Europe. À Berlin, le 22 juin dernier, Serge Sarkissian ne s'est pas contenté de plaider pour l'extension des relations arméno-allemandes. Il a également égratigné la Turquie sur l'affaire des protocoles et a lancé un appel aux puissances occidentales à ne pas ignorer l'Iran dans la recherche de solutions régionales. Relations bilatérales, conflit du Haut-Karabakh et rapprochement arméno-turc étaient au menu des entretiens entre le chef de l'État arménien et la chancelière allemande. Le désir de l'Arménie d'étendre ses relations avec l'Allemagne dans le cadre de formats bilatéraux et multilatéraux provient de la politique équilibrée et de l'intérêt croissant de l'Allemagne à l'égard de notre région, a souligné Serge Sarkissian dans une conférence de presse commune avec Angela Merkel à l'issue de leur entretien. Il a ajouté que le rapprochement avec l'Allemagne constituait également une composante importante des efforts accomplis par son administration en vue d'approfondir l'intégration de l'Arménie au sein de l'Union européenne. Nous sommes d'avis que le programme de partenariat oriental de l'Union européenne ouvre de larges opportunités dans ce domaine, a-t-il dit. De son côté, Angela Merkel, qui a annoncé son intention de se rendre en Arménie l'an prochain, a adressé un satisfacit à Yerevan sur les réformes et exprimé sa volonté de donner une nouvelle impulsion aux relations économiques bilatérales. Sur le Karabakh, la chancelière allemande a réaffirmé son soutien au processus de négociation mené sous l'égide du groupe de Minsk et émis l'espoir qu'un règlement du conflit du Karabakh contribue à réduire les tensions entre l'Arménie et la Turquie. Des protocoles arméno-turcs que le président arménien allait évoquer lors de son intervention au siège de la Fédération Konrad Adenauer, un think tank, un cercle de réflexion de premier plan basé à Berlin. Volontiers ironique, Serge Sarkissian a fait valoir que la désormais célèbre doctrine turque de politique étrangère « zéro problème avec les voisins » avait produit zéro résultat. La Turquie a refusé de remplir ses obligations en ratifiant les protocoles et a eu recours de nouveau au langage des menaces et des préconditions, a déclaré le président arménien. L'échec de la normalisation arméno-turque s'explique par l'absence de volonté des dirigeants politiques turcs et peut-être par les pressions de l'Azerbaïdjan. Autre dossier épineux que Serge Sarkissian a abordé en ramant à contre-courant d'une bonne partie de la communauté internationale, l'Iran. Je réalise bien qu'à la lumière des sanctions imposées à l'Iran, certains vont traiter mon approche avec scepticisme, mais je suis convaincu qu'il n'est pas possible d'ignorer l'Iran dans la solution des problèmes régionaux. Et d'ajouter, il est extrêmement important pour la région de tenir compte de la sensation qu'a l'Iran d'être en danger. Sans cela, il ne peut y avoir aucune solution aux défis à venir, ou même à l'actuel problème nucléaire iranien. Le président arménien a fait valoir notamment que les multiples projets d'infrastructures en cours entre l'Arménie et l'Iran, la future ligne ferroviaire et la modernisation des grands axes routiers arméniens s'étendant de la frontière iranienne au sud de la Géorgie, pourraient avoir une signification vraiment révolutionnaire en termes de transport, car ils relieraient la mer Noire au golfe Persique et à l'océan Indien. La Russie, propriétaire depuis février 2008 du réseau ferroviaire arménien, anticipe sur l'aboutissement tôt ou tard du processus de normalisation arméno-turque, histoire de le garder sous contrôle. Les protocoles arméno-turcs sont à l'arrêt, mais les chemins de fer arméniens, eux, se modernisent, au cas où. Visitant le 1er juillet en compagnie du ministre arménien des Transports et des Communications, Manouk Vartanian, la gare centrale d'Erevan récemment rénovée, Vladimir Yakounine, le directeur de la Compagnie nationale des chemins de fer russe RZD, a confirmé la poursuite des travaux sur le réseau arménien dans l'optique d'une possible réouverture de la frontière arméno-turque. Bien que cette question ne soit pas encore réglée, nous allons continuer à travailler sur l'élément ferroviaire, en accord avec le gouvernement d'Arménie, a déclaré le directeur de RZD. Le réseau ferroviaire arménien, dirigé par les chemins de fer russes, a commencé à moderniser une gare et d'autres infrastructures situées près de la frontière arméno-turque peu après la percée significative enregistrée dans le rapprochement entre Ankara et Erevan à la fin 2008. Et même si le statu quo semble parti pour durer, après le gel des protocoles intervenus en avril 2010, à Moscou, on anticipe. Naturellement, dans nos stratégies, nous partons de la supposition selon laquelle, tôt ou tard, les problèmes politiques entre l'Arménie et la Turquie vont se régler, a indiqué Vladimir Yakounine. Pour autant que je sache, les dirigeants arméniens attachent une importance énorme à cette question. En clair, cela signifie qu'en cas de réouverture de la frontière arméno-turque, l'une des premières manifestations concrètes de la normalisation pourrait bien être la remise en service de la ligne ferroviaire Kars-Gumri. La Russie, propriétaire depuis février 2008 du réseau ferroviaire arménien, rebaptisé Chemin de fer sud-caucasien, souligne par là même qu'elle entend maintenir le processus de rapprochement sous son étroite surveillance. Au terme de l'accord conclu avec le gouvernement d'Erevan, en vertu duquel RZD a pris le contrôle du réseau ferroviaire arménien, les Russes se sont engagés à investir à hauteur de 230 millions de dollars en Arménie durant les 5 premières années, puis 240 millions pendant les suivantes. Des engagements qu'Erevan a souvent reproché à la partie russe de ne pas honorer. Cette dernière avait répondu le 24 décembre 2009 par la voix de Shevket Chalyudin, le directeur exécutif du réseau ferroviaire arménien, que les investissements effectués en 2009 étaient montés en flèche et que RZD remplirait ses obligations d'ici à la fin 2010. Vladimir Yakounine a défendu, lui aussi, 6 mois plus tard, le bilan de la compagnie russe en Arménie, soulignant que RZD avait donné un coup d'accélérateur aux investissements en dépit de la récession globale. Il a rappelé également la rénovation de la gare centrale d'Erevan qu'il a inaugurée en compagnie du ministre arménien des Transports et des Communications, Manouk Vartanian. Le directeur de RZD a également eu une entrevue avec le premier ministre Tigran Sarkissian, durant laquelle ce dernier a hautement apprécié la coopération bilatérale avec le géant russe RZD, ainsi qu'avec le président Serge Sarkissian, en compagnie duquel il a abordé le projet de construction de la ligne ferroviaire nord-sud qui relierait les ports de la mer Noire et le golfe Persique. Dans ce monde en mutation, les cartes que les Arméniens ont en main ne s'améliorent pas, a déclaré Gérard Chalian, expert international en études des conflits armés et de relations internationales et stratégiques. Gérard Chalian, membre du comité de parrainage de la Fondation Civilitas, était invité au débat de cette fondation sur le thème « Comment changer l'impact des réalités géopolitiques du Caucase du Sud ?» Y assistaient des diplomates, des représentants d'organisations internationales, des organisations basées en Arménie comme l'OSCE et le Conseil de l'Europe, ainsi que les chefs des organisations non gouvernementales, des étudiants et des analystes. Gérard Chalian a évoqué la situation actuelle entre l'Arménie et l'Azerbaïdjan. Mon impression est que la probabilité d'une guerre est plus grande qu'auparavant. Si j'étais azéri, je crois qu'à un moment ou à un autre, je serais pour la guerre, parce que la situation est bloquée. La guerre ne résout pas les problèmes jusqu'à un certain point, et elle crée de nouvelles opportunités pour le vainqueur. Nous devrions nous préparer pour une surprise qui sera très courte, parce que les Russes vont intervenir. Ils sont l'ultime arbitre de la situation dans cette région et les gardiens de la paix, a-t-il ajouté.
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1: Bonjour à toutes et à tous et bienvenue à l'émission Art et Regards sur Hype FM. Je vous rappelle que cette émission est également à suivre sur notre page Facebook Radio Hype FM ainsi que notre site internet radio-hypefm.com. Aujourd'hui, nous recevons une personnalité qui a profondément marqué les relations franco-arméniennes au cours des 20 dernières années. L'ancien ambassadeur de France en Arménie, écrivain, homme de culture et grand défenseur de la francophonie, Henri Cuny. Diplomate de carrière, ancien élève de l'ENA, Henri Cuny a occupé de nombreuses fonctions prestigieuses au sein de la diplomatie française, notamment en Union soviétique, en Italie ou encore auprès du chef d'état-major des armées françaises, avant d'être nommé ambassadeur de France en Arménie au début des années 2000. Mais pour de nombreux Arméniens, Henri Cuny est bien davantage qu'un ambassadeur. Son passage en Arménie entre 2002 et 2006 a laissé un souvenir particulièrement fort. À une période charnière pour le jeune État arménien, il s'est engagé avec conviction pour le développement de la langue française, pour la coopération universitaire et pour le rayonnement culturel de l'Arménie. Son nom reste notamment associé à l'UFAR, l'université française en Arménie, qu'il a contribué à soutenir et à faire grandir. Une université qu'il décrit lui-même comme un véritable laboratoire d'idées pour l'avenir du pays. Dans un entretien récent accordé à Nouvelles d'Arménie Magazine, il explique avoir voulu faire de l'UFAR une pépinière de hauts gestionnaires pour leur pays et un lieu où les étudiants apprennent aussi la démocratie et le sens des responsabilités. Cet engagement vient d'être récompensé puisque l'UFAR a reçu le prestigieux prix de la défense de la langue française 2026 lors d'une cérémonie organisée le 11 mai au Sénat français, un projet dont Henri Cuny a lui-même pris l'initiative. Mais Henri Cuny est également un homme de lettres profondément attaché à l'âme arménienne. Après son retour de mission diplomatique, il a poursuivi ce dialogue intime avec l'Arménie à travers plusieurs ouvrages, notamment « Arménie, l'âme d'un peuple » et plus récemment « La mort n'existe pas », consacré à Komitas, figure majeure de la culture arménienne. Avec lui aujourd'hui, nous allons revenir sur ses années décisives passées en Arménie, sur sa vision de la diplomatie culturelle, sur son amour de la littérature et de la musique arménienne, mais aussi sur cet événement du 11 mai qui vient consacrer plus de 20 ans d'engagement pour la francophonie en Arménie. Henri Cuny, bonjour et bonjour. Merci d'être avec nous sur Hype FM.
2: Bonjour, je suis également très heureux de partager ces quelques instants avec vos auditeurs arméniens.
1: Revenons d'abord sur votre parcours diplomatique. Vous arrivez en Arménie en 2002, dans un pays encore jeune, marqué par les conséquences de la guerre et les difficultés économiques. Quel souvenir gardez-vous de votre première impression du pays ?
2: Alors, cette arrivée en Arménie, je m'en souviens autour de quelques images. D'abord, l'atterrissage dans ce cirque de montagne où il y a très très peu de lumière. Et je ne sais pas pourquoi, à ce moment-là, j'ai pensé au Petit Prince, à Saint-Exupéry, à l'allumeur de réverbère, en disant, au fond, ce premier poste d'ambassadeur, pour moi, ça va consister à allumer quelque part des lumières.
1: Alors, vous avez souvent parlé de la profondeur humaine et culturelle du peuple arménien. Qu'est-ce qui vous a le plus marqué dans cette société ?
2: D'abord, le sens de la famille. Je me souviendrai toujours, lorsque j'ai fait mon tour de piste à mon arrivée, c'est-à-dire voir les hauts dignitaires, les ministres, je suis arrivé chez le ministre de l'Intérieur, on a parlé de cela un peu, et il m'a dit, vous voyez, moi, tout ministre que je suis, je n'allumerai jamais une cigarette en présence de mon père. Ça ne se fait pas. Et pour moi, ça a été finalement un signal de la force du sentiment familial, de la solidarité qu'il y a entre les générations, le fait que souvent les familles restent groupées, même après le mariage, des enfants parce que dans une économie quand même difficile, assez pauvre en tout cas encore à l'époque, la solidarité entre générations est essentielle. Et ça, c'est quelque chose de très très fort. C'est quelque chose qui, d'une certaine manière, me rappelait aussi mon enfance, la place de la famille, l'importance des relations avec les parents.
1: Alors, on sent dans vos écrits une relation presque intime avec l'Arménie. Y a-t-il eu un moment précis où vous avez compris que votre relation à l'Arménie dépasserait le simple cadre diplomatique ?
2: C'est arrivé peut-être avant même que je prenne ces fonctions en Arménie, puisque à deux reprises, j'ai servi en URSS à Moscou, à l'époque où l'Arménie était une république soviétique. Et évidemment, lorsqu'on vit à Moscou, on est un peu saisi par la froideur des rues, le fait des trottoirs assez déserts, ou en tout cas où on croise surtout des gens fuyants. Et il m'est arrivé de faire des missions en Arménie, notamment pour la préparation du lancement de deux de nos astronautes, Jean-Louis Chrétien et Tonini. Et en venant en Arménie, j'ai été surpris de découvrir des trottoirs vivants, des gens souriants, plus souriants encore lorsqu'ils décelaient que vous étiez français. Et cette gentillesse qui n'avait rien de forcé, qui était tellement spontanée, si on prenait un bus, on vous repérait dans le bus. Et combien de fois une femme m'a apporté une de ces gourmandises arméniennes, les noix enrobées de miel sur un bâtonnet, dont il ne faut pas abuser, bien sûr, mais qui sont un délice.
1: Alors, votre nom reste fortement associé également à l'UFA. Quelle était votre vision de cette université à l'époque ?
2: Alors, d'abord, je n'étais pas du tout parti avec l'idée de mettre sur pied une université, surtout de l'importance qu'elle a prise par la suite. Je n'avais pas du tout entendu parler de ce projet avant mon départ. Et au cours des deux premiers week-ends que nous avons passés avec mon épouse à Yerevan, j'ai été abordé à plusieurs reprises par des jeunes qui avaient vu sans doute dans le journal qu'il y avait un nouvel ambassadeur de France qui était arrivé. Et de ce point de vue-là, Yerevan est un peu un village. Et ces jeunes venaient nous aborder spontanément. Et la question qu'ils me posaient était toujours la même. Qu'est-ce qu'il faut faire pour partir en France ? Quel diplôme il faut avoir, etc. Et en rentrant à l'ambassade, je disais à ma femme, mais enfin, c'est surprenant, ces jeunes n'imaginent pas un avenir dans
1: leur propre pays.
2: Et donc, au bout de 3 semaines, j'ai dit, je veux aller rencontrer les étudiants. J'ai rencontré ces étudiants qui devaient être entre 200 et 300 à l'époque. Et j'ai immédiatement saisi chez eux cette flamme d'intelligence que l'on perçoit nécessairement. Et je leur ai tenu ce langage, j'avais préparé ce que je voulais leur dire, j'avais demandé à mon interprète d'en faire une traduction en arménien. Et les choses ont commencé comme ça. Je leur ai dit 3 choses. Je leur ai dit, vous avez une triple responsabilité. Vous êtes responsable de votre avenir. Et ça, ils m'ont regardé avec des grands yeux ouverts. Ils ne l'avaient pas imaginé. Pour eux, l'avenir dépendait des autres. Des relations qu'on pouvait avoir, des coups de pouce qui pouvaient éventuellement s'obtenir ou s'acheter ici ou là. La deuxième chose, vous avez la responsabilité de cette université. Alors là, il est encore plus étonnant, puisque l'université, bon, c'est les profs qui sont responsables. Non, non. Vous avez la responsabilité de cette université parce que vous avez la responsabilité des diplômes que vous y obtiendrez. Et je n'accepterai pas que des gens viennent ici simplement passer du temps. Ceux qui n'auront pas envie de travailler, eh bien, n'y resteront pas. Je veux que ce soit l'université des meilleurs. Et troisièmement, vous avez aussi une responsabilité vis-à-vis de votre pays. Vous avez la chance de vivre dans un pays qui a une culture trois fois millénaire et dans un tout jeune État qui a, à ce moment-là, quinzaine d'années d'existence. Donc, vous avez, d'une part, à faire fructifier toute cette culture millénaire, l'enrichir, et puis vous avez à construire un État et un État de droit. Et j'ai dit, au fond, il y aura trois facultés, en tout cas, à l'époque, c'est comme ça que l'université a été conçue. Il y aura une université de droit pour réfléchir à ce que peut être un État de droit. Il y aura une université de gestion pour qu'il y ait des bonnes pratiques dans ce pays. Et puis, vous aurez une faculté de commerce, et parce que le commerce, ça, c'est la qualité première des Arméniens.
1: Mmh. Alors, est-ce qu'on peut dire qu'en quelque sorte, vous avez tenu à faire de l'UFAR un lieu où on forme non seulement des étudiants, mais aussi des citoyens responsables ?
2: Absolument. Donc, alors la grande nouveauté, je peux vous dire qu'à Paris, on n'avait jamais vu ça, une université française dans laquelle on pouvait rentrer sans connaître un mot de français. Mais j'ai dit, ce sera l'université des meilleurs, des plus motivés. Et donc, on rentrait avec la langue qu'on connaissait, que ce soit l'anglais, l'allemand. D'autre part, j'ai dit, l'Arménie est là où elle est. Elle a un passé récent. Tous les jeunes de cette époque-là donc, connaissent le russe. Le russe sera maintenu dans cette université parce que ce sera une carte, un atout maître pour ces étudiants qui pourront, dans l'immense espace ex-soviétique, apporter leurs connaissances, leur analyse, et ça peut être tout à fait au service des entreprises françaises.
1: Bien sûr. Alors justement, lorsque vous êtes arrivé, très peu d'étudiants maîtrisaient réellement le français. Et quelques années plus tard, l'UFAR obtenait déjà des résultats remarquables. Aviez-vous conscience à l'époque du potentiel immense de cette université ?
2: J'avais conscience de la valeur des étudiants. Et j'avais conscience dès le premier jour de leur adhésion à ce projet parce qu'il s'est passé la chose suivante. Je vous ai dit que j'avais fait traduire mes propos par mon interprète. Et lorsque j'ai quitté les étudiants après cette première rencontre, j'ai dit, nous laissons les propos que je viens de tenir, donc en arménien, puisque la plupart ne connaissaient pas le français, aux étudiants. Et le lendemain matin, j'ai eu un appel de l'université. On m'a dit, les étudiants ont affiché votre discours sur les colonnes du hall d'entrée et ils ont dit que désormais c'était la charte de leur université. Et à partir de ce moment-là, je me suis vraiment senti engagé personnellement dans leur parcours.
1: Et vous avez marqué un petit peu l'histoire de l'université, on peut dire ça. Hein. Alors aujourd'hui, l'UFAR est devenu un symbole fort de la coopération franco-arménienne. Quel regard portez-vous sur son évolution actuelle, sur le rôle du français comme langue porteuse de valeurs démocratiques et humanistes ?
2: Alors, évidemment, je vous ai dit, les trois facultés qui ont existé à l'époque où j'avais mes fonctions, qui existent toujours aujourd'hui, Depuis, l'université s'est enrichie et elle a notamment regardé du côté des nouvelles technologies sur lesquelles les Arméniens sont également très très doués.
1: Oui, c'est vrai.
2: C'est d'ailleurs un sujet que j'avais en tête aussi à l'époque, puisque j'avais monté aussi un institut de technologie en souhaitant que l'Europe s'empare de ce projet. J'aurais voulu que l'Union européenne ait en Arménie, à Yerevan, autour de l'UFAR, son premier campus européen, qui aurait regroupé aussi, avec mes autres collègues européens, tous ces nouveaux domaines de la technologie. J'ai confié ça un peu au... Il y avait un bureau de l'Europe à Yerevan à ce moment-là. Je ne peux pas dire que les efforts et l'investissement aient été à la hauteur de ce qu'il aurait été possible de faire. Et ça, c'est très dommage. Mais je suis content. Aujourd'hui, c'est le phare qui... Ce que m'a dit la rectrice actuelle, hein, qui est très très impliquée, bien entendu, dans tous ces projets, c'est l'UFAR qui va reprendre ces nouveaux domaines des nouvelles technologies.
1: Oui, parce que ça avance bien actuellement en Arménie dans ce domaine-là.
2: Alors on m'a dit, ça c'est la rectrice qui vient de me le dire lorsque on s'est rencontrés au Sénat le 11 mai dernier, il y a actuellement au moins 4 000 diplômés de l'université française en Arménie. Et elle avance le chiffre de 97% d'entre eux qui ont des postes de responsabilité en Arménie. Voilà, tous ces jeunes qui, à mon arrivée, ne pensaient qu'à partir, à trouver le moyen d'aller en France et d'y faire leur vie.
1: Et cela témoigne vraiment de la réussite de ce projet. Alors, dans un contexte géopolitique particulièrement difficile pour l'Arménie, la francophonie peut-elle encore jouer un rôle stratégique dans l'avenir du pays, justement ?
2: Alors, je pense que la francophonie est porteuse de valeurs. J'avais dit aux étudiants que l'université française devait être un cénacle de libre discussion. C'est-à-dire qu'on écoute aussi ce que les autres ont à dire, on fait valoir ses propres idées. On peut aussi tout à fait discuter avec les professeurs, dans le respect de chacun, bien entendu. Et ça, c'est le premier apprentissage de la démocratie. Démocratie qui n'était pas encore vraiment à l'ordre du jour au moment où j'exerçais mes fonctions.
1: À cette époque-là, oui. Voilà. Alors, après votre retour d'Arménie, vous avez continué à écrire sur ce pays. Pourquoi ce besoin de prolonger ce lien par la littérature ?
2: Alors, vous savez, l'essentiel de mon premier essai, donc « Arménie, l'âme d'un peuple », je l'ai écrit dans les derniers mois de mes fonctions en Arménie. Bon, je savais que j'arrivais au bout. D'ailleurs, j'avais fait plus que mon temps, puisque je suis resté 5 ans, une année supplémentaire, parce qu'il y avait la venue de Jacques Chirac à préparer, et c'est moi qui ai déclenché cette venue. Je peux vous raconter, si vous voulez, l'histoire. Tous les ans, à la fin du mois d'août, il y a la conférence des ambassadeurs, qui sont reçus par le ministre des Affaires étrangères, le Premier ministre et le Président de la République à l'Élysée. Et où le président nous fait un exposé de la politique étrangère, des objectifs de la période à venir. Et voilà, on l'écoute toujours religieusement. Et puis à la fin, comme toujours dans ces occasions, il y a un buffet. Et connaissant Jacques Chirac, je me suis dit, à mon avis, il ne va pas louper le buffet. Et donc, si je calcule son itinéraire entre l'estrade qu'il vient de quitter et le buffet, à peu près au milieu, j'ai eu une chance qu'on se croise à un moment ou à un autre. Alors, effectivement, on s'est croisés. Je me suis présenté. Le président de la République, il ne connaît pas tous ses ambassadeurs, on est plus de 200. Voilà, je suis votre ambassadeur en Arménie. Vous savez, monsieur le président, vous êtes très très attendu là-bas. Et ce voyage aurait un grand retentissement, d'ailleurs pas seulement en Arménie, mais en France aussi, parce qu'il y a beaucoup de Français d'origine arménienne. Et franchement, je m'attendais à ce que le président dise, que disent toujours les hommes politiques, oui, oui, c'est très intéressant, on va y penser, et puis on passe à autre chose. Et pas du tout, il appelle immédiatement son conseiller diplomatique, et, qui était Gourdon-Montagne, et qui il lui dit, écoutez, qu'est-ce que je fais dans la deuxième quinzaine de septembre de l'année prochaine? Et bon, je crois que je suis libre. Écoutez, vous mettez Arménie avec un point d'interrogation. Voilà comment ça s'est passé. Et évidemment, quand je suis revenu à Yerevan, ben, j'ai travaillé sur le sujet, j'ai entretenu l'espoir, le feu, la concrétisation, etc.
1: Eh bien, vous savez quoi, je me souviens très bien de la venue du président, parce que j'y étais, la communauté française était invitée à l'ambassade, et je crois que j'ai même une photo avec le président.
2: Alors, vous savez que, c'est pas simple de préparer la visite d'un président. Il y a beaucoup de demandes, j'ai commencé à recevoir des demandes, il nous faut 80 voitures, donc certaines blindées, il nous faut au moins 300 chambres d'hôtel. Et puis, ça se prépare, il y a des gens qui viennent de Paris dans tous les domaines, la sécurité, la presse, l'économie, et il nous faut deux douzaines d'interprètes. Et deux douzaines d'interprètes en français, arménien.
1: Ça ne court pas les rues.
2: Ça ne se trouvait pas. Et là, j'ai dit, je risque le tout pour le tout. J'ai appelé le recteur. Au bout de deux ans, j'avais quand même réussi à avoir un vrai statut pour cette université, avec un recteur qui a fait un travail admirable, Paul Rousset. Il faut le citer parce que vraiment, oui. C'est quelqu'un qui...
1: Les professeurs s'en souviennent de lui.
2: Qui a mis l'UFAR sur les rails. Je lui ai dit, monsieur le recteur, est-ce que vous avez deux douzaines d'étudiants qui n'ont évidemment le meilleur niveau en français et qui ne sont pas pris par des examens en ce moment. Ils m'ont donné deux douzaines d'étudiants. Ils ont fait le travail d'interprète professionnel, c'est-à-dire qu'ils sont intervenus non pas pour décrire les rues de Yerevan et la météo, mais pour parler de dossiers techniques, mais parce qu'ils avaient déjà acquis au cours de leur scolarité,
1: les compétences.
2: Et ça, ça a été extraordinaire. D'ailleurs, ils m'ont dit ensuite, à la fin, il a dit, vous savez, personne en Arménie n'aurait confié à des jeunes comme nous les responsabilités que vous nous avez confiées. Ils ont été très fiers.
1: J'imagine. Alors, votre ouvrage, Arménie, l'âme d'un peuple, a beaucoup marqué les lecteurs francophones. Que voulez-vous transmettre à travers ce livre ?
2: Chaque pays, chaque peuple a son identité, ses rêves. J'ai écrit deux livres en fait sur l'Arménie. Comme j'ai écrit un livre, au moins un livre. Sur chacun des pays dans lesquels j'ai servi le nôtre, parce que c'est ça qui m'a toujours intéressé, c'était l'âme des peuples, qu'on soit russe, qu'on soit italien, qu'on soit arménien, après l'Arménie, ça a été la Slovaquie. Je pense que on a toujours quelque chose à glaner. Ce qui fait l'identité nationale d'un autre pays. Et en fait, c'est en allant au-devant des autres qu'on se découvre français. Mm-hmm. C'est ça l'essentiel. Je crois que c'est une richesse. je dis toujours, dans la vie de chacun, il y a des choses qui sont incommunicables, non pas parce qu'on ne peut pas les dire, mais parce qu'on ne peut pas avoir vécu la vie de l'autre. Mais finalement, c'est par cet incommunicable qui est en nous que l'on communique et que l'on avec les autres et qu'on les comprend. Je crois que moi, lorsque j'étais en Arménie, j'ai retrouvé dans les champs, parce que j'ai toujours habité en banlieue, des choses de mon enfance. Mmh. Et je me sentais tout à fait en symbiose avec ce pays.
1: Donc, d'où la nécessité de mettre sur papier tout ce qui est incommunicable.
2: Voilà.
1: Alors, puis vient la mort n'existe pas consacrée à Komitas. Pourquoi avoir choisi cette figure si essentielle et si douloureuse de l'histoire arménienne?
2: Alors, parce que ce nom m'intriguait, je le trouvais sur le fronton des salles de concert. Il y a la salle Komitas à Yerevan. J'ai, quelque temps après avoir quitté l'Arménie, je crois que c'était en 2018, je suis revenu visiter le musée Komitas à Yerevan. C'était à l'époque plus ou moins du Covid, il y avait pas, j'étais pratiquement le seul visiteur un matin. J'avais toute la direction du musée qui était là, qui m'a accompagné j'ai regardé chaque chose. J'ai regardé les flûtes dans lesquelles Komitas avait joué. J'ai regardé les poèmes qu'il avait écrits. J'ai regardé les tableaux sur lesquels il figurait. Et c'est là que j'ai acquis la conviction que je devais écrire quelque chose. Le musée d'ailleurs m'a donné quelques ouvrages documentaires sur cette grande figure de la culture arménienne. Et puis en sortant, il y avait une jeune spécialiste qui m'avait beaucoup renseigné au cours de la visite. Et je lui ai dit, est-ce qu'on peut rester en contact si j'ai des questions, j'ai envie d'écrire un livre. J'aurais sans doute des questions à poser. Alors il m'a dit la seule chose, c'est que je ne connais pas le français. Je lui ai dit, c'est pas grave, moi je vous poserai les questions en anglais et puis vous me répondrez en russe, parce que c'était le plus facile pour elle. Et on a fait comme ça, et je lui ai posé à de nombreuses reprises d'ailleurs des questions, et elle m'a toujours répondu, et de façon tout à fait extensive. C'était pas trois lignes. Et c'était tout à fait précieux, parce que vraiment, elle consacre un peu sa vie à Komitas.
1: Et pourquoi l'avoir écrit à la première personne?
2: Parce que je ne voulais pas justement que cela reste un personnage distant. D'une certaine manière, je voulais un petit peu m'approprier sa vie, son âme. Je voulais que ce soit différent d'une biographie comme on a l'habitude de les lire. Mmh.
1: Très bien. Alors, revenons à l'actualité récente concernant Lufar. Le 11 mai dernier, Lufar recevait au Sénat le prix de la défense de la langue française, où vous étiez présent avec la rectrice. Comment est née cette initiative?
2: Un mail que j'ai reçu. Bon, je suis membre depuis quelque temps de la défense de la langue française, parce que je crois que défendre notre langue, c'est défendre notre identité, c'est quelque chose d'essentiel. Je suis un petit peu effrayé de voir combien se perd l'orthographe, la grammaire, y compris à la radio, à la télévision, mais surtout en classe, avec... il m'est arrivé de lire des paragraphes écrits par des élèves, des adolescents, sur Catherine, vous avez 15 fautes. Pour moi, c'est quelque chose de...
1: Oui, oui, les professeurs actuellement tirent la sonnette d'alarme.
2: Oui, oui, c'est quelque chose d'incroyable. C'est un petit peu parti de là. Et Un jour, j'ai reçu un mail du secrétaire général de la Défense de la langue française qui me dit on souhaite attribuer. Il s'était envoyé à tous les membres hein, de la DLF. On souhaite attribuer un prix du rayonnement de la langue française en 2026. Si vous avez des suggestions, on est bienvenus. J'ai répondu par retour, écoutez, intéressez-vous à l'UFAR, l'Université française en Arménie, et je leur ai envoyé pour tout dossier une intervention que j'avais faite en 2013 à un colloque des chaires Senghor. J'étais retourné à la demande du recteur aussi là-bas, et où j'expliquais toutes les caractéristiques de cette université. Je viens d'en parler un peu. Et je me dis que d'une certaine manière, j'ai été un défenseur d'un certain nombre d'évolutions, notamment celles qui concernent la place des femmes. J'ai été très très heureux de voir que dès le départ, la situation numérique a été à peu près égalitaire entre garçons et filles. Elle était un peu majoritaire pour les garçons à ce moment-là. Elle est aujourd'hui majoritaire pour les filles. Et c'est très important que les filles voient aussi leur avenir en Arménie.
1: Très bien. Alors, pensez-vous que cette reconnaissance peut encourager de nouveaux projets universitaires et culturels franco-arméniens ?
2: Bon, je suppose maintenant il faut laisser ceux qui sont en fonction à l'heure actuelle les imaginer et en parler. Je voudrais juste dire que je ne me suis pas seulement intéressé aux étudiants, je me suis aussi intéressé à une école professionnelle, alors là que j'ai trouvé créée en bon fonctionnement au moment où je suis arrivé, mais dont personne ne m'avait parlé avant mon départ, qui a été mise sur pied à l'initiative des Lyonnais, et dans des domaines qui concernaient la mode, la bureautique, et puis
1: la cuisine,
2: alors c'est devenu après la cuisine, ça s'est rajouté à ce moment-là, et la coiffure. Et donc je visite cette école dont personne ne m'avait jamais parlé. On me dit qu'ils apprennent un peu le français. Je regarde les cahiers, je vois qu'ils sont bien tenus, donc je dis bon, c'est une école qui tient la route. Puis il y avait des grands cartons dans un coin. Je vais fouiller dans les grands cartons. Je vois des esquisses vestimentaires, etc., que je trouve assez réussies. Je demande qui est-ce qui fait ça. On m'a dit c'est un élève qui est assez doué. Et 3 mois plus tard, le maire de Lyon devait venir. Je demande donc à la directrice, est-ce que vous pensez qu'il serait possible d'imaginer un défilé de mode avec les tenues qui seraient conçues par les élèves, portées par les élèves, et qui se passerait à l'ambassade de France. Alors, l'idée a immédiatement enthousiasmer tous les élèves, la directrice, les professeurs, et nous avons préparé ça. Ce n'était pas simple d'ailleurs à organiser, mais la résidence y prestait très très bien parce qu'on a une double volée d'escalier en sortant de cette fameuse rotonde qui est si agréable dans cette ambassade. Et simplement, évidemment, ces jeunes filles, pour la plupart, elles ne sont pas mannequins, et elles n'ont aucune idée de la marche. Et ma femme leur a fait donner par une professionnelle des cours de défilé. Et cette première présentation d'un défilé de mode arménienne conçu par ses élèves, ça a été un succès. J'avais invité tout le corps diplomatique, j'avais invité aussi le ministre des Affaires étrangères, son épouse, la femme du président Khocharyan était présente.
1: Alors, je suis vraiment désolée, mais nous sommes pressés par le temps. Alors, dernière question, quel message aimeriez-vous adresser aujourd'hui aux jeunes Arméniens qui choisissent la langue française et qui construisent peut-être l'avenir de leur pays à travers cette ouverture culturelle?
2: Je voudrais leur dire que c'est à eux de définir, bien entendu, le bonheur comme ils le perçoivent. Essayer de construire un environnement de paix. Vous savez, mon rêve, c'était que ce campus, qui était essentiellement un campus français, puisqu'il y avait uniquement l'université française à ce moment-là dessus, ce campus soit ouvert, et soit ouvert aux pays voisins. Et y compris, et peut-être d'abord en priorité, à des élèves, des jeunes qui viennent de Turquie, d'Azerbaïdjan, de Géorgie, pour justement qu'eux aussi ils soient un peu contaminés par l'esprit français, l'esprit d'échange, l'esprit démocratique, l'esprit de respect des autres, de citoyenneté. Voilà. Bon, bien, malheureusement, je me suis beaucoup intéressé aux relations avec la Turquie. À ce moment-là, j'aurais voulu faciliter un déblocage des frontières. Malheureusement, ça n'a pas eu lieu. Mais j'ai organisé une rencontre entre un député turc et les étudiants de l'université française. Et j'ai reçu de Turquie le lendemain un mail pour me dire ce que vous avez fait. C'est quelque chose de très très important dans les relations.
1: Malheureux.
2: Et malheureusement, le vent a tourné. Et ça, c'est les dirigeants des pays qui sont responsables. Hein,
1: bien sûr. Henri Cuny, merci beaucoup d'avoir consacré un peu de votre temps précieux aux auditeurs d'IPFM.
2: Je vous en prie.
1: Et nous, chers auditeurs, on se retrouve vendredi prochain, même heure, autour d'un nouveau thème. Bonne journée à tous. Merci beaucoup. Restez sur IPFM.

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Hey hey Paris-Louis, mes chers auditeurs, c'est encore Aren ce matin pour vous réveiller sur Hype FM. J'espère que vous allez bien et que vous êtes prêts à passer une excellente journée. Et j'espère qu'après cet instant musical, ça ira encore mieux. Alors aujourd'hui, une émission 90% masculine, mais promis, j'en ferai une 200% féminine. Alors nous avons aujourd'hui Arame, Johnny Karapetian, Aram Asatarian ou encore Miran Tsaroukian. Alors je sais, mes chers amis, que vous n'êtes pas du matin. C'est pour cela que je voulais commencer cette émission tout en douceur avec un classique très soft, de la douceur avec Ara Vai Vai, que vous pouvez tous chanter en voiture ou sous la douche. Vous êtes sur la bonne fréquence, celle d'Hype FM bien sûr. Bon réveil.

des nombreux tubes de notre regretté Aram Asadrian, Souloumen Souloum. Il en a fait danser des Arméniens sur cette chanson. Si vous ne savez pas siffler, voici une petite leçon par votre professeur Aram Asadrian lui-même. Souloumen Souloum, c'est parti, on s'écoute.

Bienvenue à ceux qui nous rejoignent, vous êtes en plein cœur de l'instant musical et on continue notre playlist du jour avec un chanteur qui fait son chemin, comme on dit, du haut de son mètre 98, Aramé nous interprète ici et pour vous, Dou Dou Dou. Si t'as pas compris qu'il s'agissait de toi, réécoute la chanson en boucle. Aramé, Dou Dou Dou, c'est sur IPFM bien sûr.

que du beau monde ce matin. Il attendait son tour avec impatience pour interpréter Banturt Hayer, hymne à notre mère patrie. Johnny Karapetian est là pour nous et surtout pour vous. Johnny Karapetian, Banturt Hayer, c'est parti, on s'écoute.

On change de registre et on entre tout de suite dans un univers pop dance à présent avec Miran Tsaroukian, Siro Kino, les nouveautés et les découvertes, c'est bien sûr sur Hype FM.

l'instant musical, c'est déjà terminé pour aujourd'hui, mes très chers auditeurs. Mais promis, je reviens très vite sur Hype FM pour encore plus de musique. D'ici là, je vous fais plein de gros batchik. Portez-vous bien, parior, ciao.